0: Port Blanc, donc Henri Texier, avec le Bagad Men A. Il commence l'étude du piano vers 8 ans, mais les cours du piano lui sont désagréables. Un oncle lui fait découvrir le boogie-woogie et il se passionne alors pour le jazz et joue avec des amis dans un petit orchestre de Dixieland quand il a 14 ans. Il découvre les formes de jazz plus modernes en écoutant Mysterioso de Thelonious Monk, puis Miles Davis, les Jazz Messengers, etc. À 16 ans, il a un coup de cœur pour la contrebasse qu'il apprend en autodidacte. Il cite volontiers Wilbur Weir comme son influence majeure. Après avoir monté un groupe, il joue en 1962 dans la formation de Jeff Gilson. Il accompagne en club le chat qui pêche, Blue Note, les musiciens de passage, Chet Baker, Kenny Drew, Bud Powell, Donald Byrd, Johnny Griffin, Billy Coleman, etc. Il fait partie de la génération de musiciens qui prend de plein fouet l'apparition du free jazz avec Jean-Louis Chotan, Michel Portal ou François Janoux. En 1965, Texier fonde sa première formation importante composée de Georges Locatelli, Alain Tabarnoval, Jean-Marc Albert et Klaus Hagel, inspiré de la musique de Don Cherry et de Ornette Coleman. Malgré une quasi-absence de documents enregistrés, ce groupe jouant la musique d'Ornette Coleman et de Don Cherry représente une des toutes nouvelles expressions du free jazz en France, 1965. Ils fondent un autre groupe éphémère avec Enrico Rava, Michel Portal, Jacques Bolognese et Georges Locatelli et Aldo Romano. Ils jouent avec Don Cherry, Mal Valdron, Steve Lacy, Barney Willen. En 1966, il accompagne René Thomas, Lee Konitz ou Dexter Gordon. Après son service militaire en 1967, il joue avec Hampton House, Dave Pike, Clyde Hampton ou Art Farmer. La section rythmique qu'il forme avec le batteur Daniel Humer est une des plus efficaces et des plus prisées des années 60. De 68 à 70, il intègre le groupe European Rhythm Machine du saxophoniste américain Phil Wood avec Daniel Humer et le pianiste Gordon Beck, formation avec laquelle il joue dans toute l'Europe. Et nous écoutons Riot, un morceau enregistré par Phil Wood Live. Le disque, c'est Phil Wood Live at Montreux Jazz Festival avec Phil Wood, George Gruntz, Henri Texier, Daniel Humer, 1969.
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Aux côtés de Humer, il accompagne aussi le duo formé par Marcia Solal et Lee Konitz. Et nous écoutons Loverman, Miles Davis, Daniel Humer, Lee Konitz, Ramirez, Marcia Solal, Henri Texier, 1968.

0: Donc c'était Loverman, Miles Davis, Daniel Humer, Lee Konix, Ramirez et Martial Solar et Henri Texier.
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0: Dans les années 70, Henri Texier accompagne les artistes de variété et joue avec Jean-Luc Ponty, Georges Grunz. En 1970, à la suite du retour de Phil Woods aux États-Unis, il fonde le groupe de rock psychédélique, rock, folk rock, Total Issue, avec Aldo Romano à la batterie, Georges Locatelli à la guitare, auquel s'ajoutent Jean-Pierre Uzer au chant, Michel Libretti à la guitare et Chris Hayward au violon. L'album Total Issue, sorti en 71 chez United Artists Records, je ne l'ai pas trouvé. Donc je suis passé à autre chose à partir de 1976. Après s'être mis en retrait quelque temps pour travailler d'autres instruments, il se produit en solo, jouant de l'oud, de la flûte, de la bombarde. Il enregistre deux albums en solo en re-recording, Amir, 1976, et Varek, 1977. Et nous écoutons Amir sur le CD, Amir, du même nom. Henri Texier joue tout ce qu'on entend dans ce morceau, contrebasse, violon, flûte, percussion, piano. On l'écoute.

Dans le même ordre d'esprit, puisque ça c'était Amir, nous écoutons « Quand le blues s'en ira ». Quand le blues s'en ira, extrait du CD Varek, Henri Texier à la contrebasse, à l'oud, à la flûte, à la bombarde, à la basse, Fender Bass, et à la percussion, 1977.

0: quand le blues s'en ira.
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0: Eh bien, quand le blues s'en ira, nous aurons un poulet, n'est-ce pas ? Alors, il joue dans un trio à cordes avec Didier Locaud au violon, Jean-Charles Capon au violoncelle, et entre 1979 et 1980, dans un trio avec François Janot et Daniel Humbert. Depuis le milieu des années 80, il publie tous ses disques en leader avec le label français Label Bleu. Dans les années 80, il joue en quartet avec Philippe Deschepper, Éric Lelanne et Bernard Lubat. Puis avec Philippe Deschepper, Louis Clavis, Jacques Mailleux, formation qui enregistre La Compañera en 1983. Le groupe accueille de nombreux invités, Steve Swallow, Joe Lovano, John Abercrombie, Davey Redman et Kenny Wheeler. En 1988, il forme le Transatlantic Quartet avec les musiciens européens et américains Joe Lovano, Steve Swallow, Aldo Romano. En parallèle, il crée des parallèles avec d'autres arts, théâtre, danse, musique traditionnelle. Il cofonde le collectif Zivaro avec Claude Barthélémy, Didier Levallée, Gérard Marais, Sylvain Cassop et Jacques Mailleux, intégrant le happening, le théâtre musical et la libre improvisation dans ses performances. En 1987, au Festival du Mans, il joue avec son groupe, augmenté de Davey Redman et de Kenny Wheeler, ainsi qu'avec les 38 musiciens du Bagad de Quimperlé. En 1988, il fonde un quintet avec Joe Lovano, Davey Redman, Kenny Wheeler et Aldo Romano. Il joue également en trio avec Eric Barrett et Aldo Romano. Au début des années 90, il fonde le groupe Azur. D'abord un quartet avec Glenn Ferris, Bozan Z et Thierry Rabson. Le groupe marque un nouveau pan de son œuvre, évoquant les goûts des voyages et de l'ailleurs. Le contrebassiste fait entendre ses compositions mélodiques aux allures d'hymnes, chargées de souvenirs de voyage, investies dans les instrumentistes riches d'un bagage cosmopolite. Le groupe enregistre notamment An Indian Weeks en 1993 et nous écoutons de ce disque An Indian Winds le morceau qui s'appelle Indiana Desaparecido avec Michel Portal au bandoneon, Louis Clavis à la clarinette au saxophone soprano, Henri Texier à la contrebasse et aux percussions et Tony Rabson aux percussions en 1993.

Indiana. Son fils, le saxophoniste Sébastien Texier, le rejoint dans le projet Sonjal Septept, ou Sonjal, je ne sais pas comment ça se prononce. Sa curiosité le fait pour le fait musical breton, avec Varek, le nom du septet monté avec son fils, l'a amené à travailler avec des jazzmen armoricains et des pointures de la musique traditionnelle. En 1998, il a notamment participé à l'album Condagues Silex Ovidis du guitariste Jacques Pélène, avec Paolo Frescu et Eric Marchand au chant, ainsi qu'à Douélan du Bagad Manhattan, qu'on a écouté en début de séance. Au sein du trio Romanos Clavis Texier, il participe aux trois albums ayant pour thème l'Afrique, vus par le photographe Guy Le Kérec, Carnet de route 1995, Suite africaine 1999 et African Flashback 2005. Et nous écoutons À nos bons, extrait du CD Carnet de route 1995.

À nos bons, donc du CD Carnet de route. La musique d'Henri Texier se caractérise par le son, l'enthousiasme, le tempo, son goût pour le chant et la mélodie et son jeu très physique. En tant que leader, il réussit à créer des assemblages et des dynamiques innovants, représentatifs d'un jazz français indépendant de ses racines américaines. En 2022, paraît Hétéroclite Lockdown, un album en trio avec Sébastien Texier, le batteur Gauthier Garrigue, enregistré pendant la pandémie de Covid-19. Et nous écoutons de ce morceau, pour terminer cette balado-diffusion, Round About Midnight, Henri Texier à la contrebasse, Sébastien Texier au saxophone et Gauthier Garrigue aux percussions 2022.

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1: La contraception, et notamment la pilule, c'est un médicament. Et je crois qu'il faut faire très attention. Il y a des indications, il y a des contre-indications. Et nous pourrons discuter tout à l'heure. Alors, pour vous dire que, juste un petit mot sur la contraception, l'ensemble des moyens employés pour provoquer une infécondité temporaire chez la femme ou chez l'homme, bien que chez l'homme, ça ne marche pas très bien, les résultats sont peu probants pour l'instant, et donc, bien évidemment, des méthodes pour éviter une grossesse. Nous ne parlerons pas des méthodes, les méthodes contraceptives sont réversibles et temporaires, en dehors de la stérilisation chirurgicale qu'on pourra, certains, je n'en parlerai pas ce soir, mais peut avoir des questions sur notamment le nouveau procédé Chour, qui est un système intéressant, hein, puisque ça évite des anesthésies générales. Alors, je crois qu'il ne faut pas se masquer la face, la prescription contraceptive, et c'est ce que je pense, doit être la plus large possible, c'est-à-dire qu'il y a les gynéco-médicaux qui sont extrêmement pointus dans ce domaine, il y a les gynéco-obstétriciens, il y a les médecins généralistes, les sages-femmes, les infirmières, mais je crois qu'il faut que l'ensemble de ces professionnels de santé aient une formation à la contraception, parce que je pense que c'est peut-être ça qui fait qu'il y a eu, des accidents thromboemboliques. Alors, vous voyez qu'il y a une prescription élargie pour les sages-femmes. Et ça, c'est depuis la loi 2011, hein, du 29 décembre 2011. Il y a le renouvellement des contraceptifs oraux par les infirmières, c'est désormais possible. Donc vous voyez que ceci est quand même extrêmement intéressant dans l'élargissement de la population. Alors bien évidemment, cette prescription contraceptive, il y a des critères de choix médicaux. Et ça, c'est les contre-indications, et vous verrez que l'importance de l'interrogatoire pour voir tous les facteurs de risque, l'efficacité, la tolérance, ça c'est le choix médical, mais elle doit s'adapter à la vie affective et sexuelle de chaque patiente, de chaque femme. Et je crois que c'est là où on pêche peut-être un petit peu à notre décharge, à nous professionnels. Moi je parle pour moi, je pense qu'on a à certains moments un peu trouvé la solution de la facilité, imposé un peu une contraception type œstroprogestatif, et je crois que c'est peut-être ce qu'il faut revoir. Et puis je pense qu'il faut impliquer le couple ou la femme dans le choix de la méthode, car c'est elle qui décide en dernier recours quelle méthode lui convient le mieux pour sa sexualité. Alors, les informations en contraception, il y a eu beaucoup de spots télévisés en fin d'année 2011. Je crois qu'il y a aussi l'information qui est donnée par les centres planification d'éducation familiale, le mouvement pour le planning familial. Je crois que toutes ces associations doivent, on en parlera tout à l'heure, intervenir, car je crois qu'il doit avoir une communication entre nous. Je pense qu'on n'a peut-être pas forcément communiqué toujours au bon escient. Je crois qu'on pourra en discuter largement tout à l'heure. Alors, vous voyez que quand on regarde la contraception en France, c'est dominé par la pilule. Vous voyez, pilule 60%, stérilet 23%. Les autres méthodes, vous verrez, c'est les progestatifs et les implants, préservatifs, et aucune méthode. 3% de la population n'utilise aucune méthode contraceptive. Alors, pour bien comprendre la polémique actuelle, il y a, dans la contraception hormonale, il y a ce qui est la contraception combinée œstroprogestative. C'est-à-dire c'est des pilules, mais ça peut être aussi des patchs, ça peut être des anneaux. C'est un œstrogène plus un progestatif. Et l'œstrogène, actuellement, c'était avant de l'étinoestradiol. Maintenant, on a la chance de voir apparaître des œstrogènes naturels. Et on va en discuter un petit peu. Ça ne veut pas dire que ça rassure quand même, mais c'est quand même un petit peu mieux. Et vous voyez que ces œstroprogestatifs, il y a la pilule, il y a les patchs et il y a l'anneau vaginal. Dans cette polémique actuelle, on a parlé beaucoup de la pilule, personne n'a parlé des patchs, de l'anneau, et qui sont des œstroprogestatifs avec des progestatifs de troisième génération. Donc les risques sont aussi importants qu'avec la pilule. Donc je crois que ça, c'est quelque chose qu'il faut pouvoir voir. Et puis il y a la contraception progestative seule, c'est que des progestatifs, soit par pilule, par voie orale, c'est le micro-progestatif. Soit la voie intérine, intra-utérine, c'est le stérilet Mirena, le stérilet hormonal, soit par implant, c'est le nouvel implant qui est transcutané, qui est le Nexplanon. Et cette pilule, cette contraception progestative seule, n'a pas de risque thromboembolique. Et ça, je crois que c'est quelque chose d'extrêmement important à bien différencier. Vous verrez que même si dans cette contraception, il y a des progestatifs de troisième génération, les gens se posent la question, est-ce que je peux prendre, est-ce que j'ai un risque? Eh bien non, parce qu'elle ne s'est pas associée à un œstrogène. Donc je crois que c'est quelque chose d'important. Alors, quand on parle de progestatifs de première, de deuxième et troisième génération, ça ne concerne qu'un type de progestatif, c'est les 19 northéroïdes. Et c'est la deuxième génération, c'est le lévonorgestrel et le norgestrel. Et la troisième génération, des ogestrels, gestodène et norgestimate. Et vous verrez que sur les pilules, eh bien, il y a ces progestatifs-là. Mais à part, il y a quand même deux autres progestatifs. L'acétate de ciprotérone, qui est un progestatif extrêmement anti-androgène, et c'est celui-là qui est dans la Diane 35. Et puis, la drospirenone, qui est un anti-androgénique et un anti-minéral qui ne fait pas gonfler, qu'on a dit, ben, c'est plus facile, les femmes vont avoir moins d'œdème, vont perdre du poids. Je crois qu'il n'y a pas d'étude vraiment qui l'a montré. Et ces études-là, eh bien, montrent bien que ces progestatifs sont dits de quatrième génération. Donc, c'est pour ça qu'on pourra en discuter tout à l'heure. Alors, les pilules combinées, il y a celles qui sont combinées, c'est, il y a la même dose, à chaque comprimé, il y a de l'étinostradiol et il y a du progestatif. Après, un seul palier, deux paliers, ça c'est plus en fonction du cycle, c'est de l'adaptation. La pilule, c'est très efficace, hein, ça bloque l'ovulation, ça modifie la glaire cervicale. Il y a trois mécanismes qui font que cette pilule, eh bien, il y a une atrophie de l'endomètre, on a une efficacité certaine, sauf que cette pilule a bien un oubli relativement important, notamment chez les jeunes, et je crois qu'il faut rediscuter cette contraception chez les jeunes. Il y a des pilules de deuxième génération, c'est simple, c'est celles qui contiennent du lévonorgestrel, avec des doses d'œstrogène plus ou moins importantes, et vous verrez que le risque veineux des pilules et le risque artériel des pilules n'est pas la même, ça va dépendre de la dose d'œstrogène. Donc pour les deuxième générations, c'est simple, il suffit de regarder sur la boîte, parce que beaucoup de gens nous appellent, là, c'est du lévonorgestrel. Pour les pilules de troisième génération ou les génériques, hein, parce que le générique est exactement le même risque que la pilule de... Eh bien, c'est en fonction du gestodène, du norgestimate, des ogestrels et puis la drospirenone. Donc ça, c'est ces pilules de troisième génération. Alors, apparaissent maintenant, et c'est là où c'est intéressant, des pilules à l'œstrogène naturel. C'est plus un œstrogène de synthèse, c'est un œstrogène naturel. Il y en a deux actuellement commercialisés, on en discutera tout à l'heure. Il y a Clara qui a été commercialisée en septembre 2009, c'est 28 comprimés, c'est en continu, avec un schéma quadriphasique, c'est en quatre phases, c'est plus compliqué à mettre en place, mais dans certains cas, ça peut aider. Et la dernière qui est sortie, c'est en décembre 2011, c'est Zoélie, qui est 24 comprimés actifs, 4 comprimés de placebo, qui est une pilule à 1,5 microgramme, 1 mg de œstrogène. Et ça, c'est de l'œstrogène naturel, et vous verrez que, pour l'instant, je vous le dirai tout à l'heure, on n'a pas beaucoup de recul sur les données l'efficacité, on sait, mais sur les risques thromboemboliques, et vous verrez que c'est les mêmes contre-indications que les autres pilules. Alors, la contraception hormonale transdermique, c'est le patch qui est relativement peu utilisé. Hein. C'est une diffusion. Alors, vous voyez que c'est une diffusion de 20 microgrammes de stradiol et avec un progestatif de troisième génération. Donc, le risque, il est comme les pilules de troisième génération. Il y a la contraception hormonale par l'anneau, hein, hormonale Nuvaring, qui est peu utilisée également. Les patientes, pourtant, c'est assez bien toléré, mais en France, on laissait moins utiliser. Alors là, c'est pareil, hein, c'est 15 microgrammes d'éthylostradiol et 120 microgrammes d'étonogestrel, qui est un progestatif de troisième génération. Alors on a dit le Nuvaring, c'est bien parce qu'il n'y a pas beaucoup d'œstrogènes, donc il y a moins de risques. Il y a le même risque, puisqu'il est associé à un progestatif de troisième génération. La contraception progestative pure, il y a les micropilules, qui sont les microprogestatifs, il y a le stérilet hormonal, il y a l'implant, et il y a des progestatives injectables que peu de gens utilisent. Dans certaines régions, c'est utilisé, mais dans certaines indications, mais très peu actuellement. Alors, les microprogestatifs ne contiennent qu'un progestatif, qui est dérivé de la nortestostérone, donc ce qui est un bon progestatif, s'administrer à faible dose et en continu, c'est un comprimé par jour en continu, et s'agit exclusivement au niveau utérin, c'est-à-dire au niveau de la glaire cervicale et de l'endomètre. Il n'y a pas de blocage de l'ovulation, c'est pour ça qu'il y a des fois, parfois, des disovulations, c'est-à-dire des petites ovulations avec des kystes ovariens sous microprogestatif. Alors les microprogestatifs, les voilà, ceux qui sont commercialisés, Microval, qui est remboursé par la Sécurité sociale, Cerazette, qui n'est pas remboursé, qui coûte relativement cher, à peu près 30 à 35 euros, je crois. Et le nouveau l'Antigone G, qui vient de sortir, qui est le générique, tout simplement, de Cerazette, trois fois moins cher, mais qui n'est pas remboursé actuellement par la Sécurité sociale. Alors, l'inconvénient de ces microprogestatifs, c'est que vous êtes obligé de ne pas avoir trop de décalage, notamment avec le microval, et c'est un décalage de 3 heures. Sinon, il y a un risque quand même, après, de spotting. Alors, je vous ai mis ici les troubles des règles et microprogestatifs. Il y a des petits saignements, il y a des irrégularités de règles. Il y a parfois pas de règles, sous microprogestatifs, mais c'est pas très inquiétant, puisqu'on sait pourquoi. Ça agit au niveau de l'endomètre. L'endomètre, c'est la muqueuse de l'utérus. Et quand ça desquame, c'est les règles. Par contre, il y a des fois des douleurs au niveau des seins. Il y a des fois des kystes ovariens. Alors, il ne faut surtout pas les opérer, parce qu'il suffit de mettre un blocage après, vous avez le kyste qui disparaît. C'est un kyste fonctionnel. D'autant plus si, chez les femmes qui ont plus de 45 ans, parce qu'ils ont déjà des irrégularités et des défauts d'œstrogène, des déséquilibres. Et si on aggrave là, donc c'est pas une pilule excellente au-delà de 45 ans, parce qu'il y a un risque de kyste de l'ovaire. Et puis, on a dit un risque de grossesse extra-utérine. Je crois que le risque, honnêtement, il est exceptionnel. Je crois que c'est surtout le problème, moi, qui me trouve que c'est le problème des kystes ovariens et puis des cycles un peu irréguliers. Alors, ce que je voudrais insister, c'est ce qu'on appelle la contraception de longue durée. Et je crois que ça, c'est intéressant chez les jeunes femmes et les jeunes filles. Contraception par dispositif intra-utérin, c'est le stérilet. Vous allez voir qu'il y a quand même certaines réticences pour les jeunes, et je vous expliquerai ce que j'en pense. Il y a un stérilet à la progestérone et il y a des stérilets au cuivre. C'est pas tout à fait la même chose, c'est pas la même efficacité et c'est pas la même tolérance. Il y a la contraception progestative par l'implant, c'est l'explanon, c'est ce qu'on met dans le bras, vous verrez. Et puis, je vous ai mis ici contraception par progestatif retard injectable, c'est une injection intramusculaire toutes les 12 heures. Donc, on l'utilisait essentiellement chez les patientes qui avaient des troubles psychiatriques, qui, à ce moment-là, on mettait une injection, et après, on envisageait une autre contraception, mais on les bloquait pendant 12 semaines. Alors, ces contraceptions sont quand même peu utilisées. Ça rend service dans certains cas, mais c'est pas de la pratique courante. Vous voyez que l'efficacité théorique et pratique des contraceptions en population générale, quand on regarde, vous voyez que les stérilets, que ce soit au cuivre ou à la progestérone et l'implant, ils ont une efficacité théorique qui est quasiment identique à leur efficacité pratique, alors que pour la pilule, eh bien, vous voyez qu'en pratique, eh bien, la pilule n'est pas si efficace que ça, tout simplement parce qu'il y a des oublis de pilule. Et c'est comme ça qu'on est sur. C'est d'autant plus si il y a le délai s'augmente. Quel que soit l'âge, la contraception de longue durée, vous voyez le risque relatif par rapport aux pilules et par rapport aux années au patch, parce que tout simplement, on a des oublis ou on a des décalages. Et ceci, quel que soit le temps, vous voyez qu'au bout de 3 ans, eh bien, vous avez les effets de la pilule et les pourcentages d'échecs de pilule en fonction de la méthode de contraception à 1, 2 et 3 ans, vous voyez que la pilule, eh bien, il y a des échecs relativement importants par rapport aux contraceptions de longue durée ou les injections de progestatifs. Sur le stérilet, deuxième méthode contraceptive, c'est intra-utérin. Il y a deux types, efficacité à 5 ans, et vous voyez que l'indice d'efficacité est parfait. Alors, il y a ce qu'on appelle le stérilet hormonal, c'est le Mirena, qui agit tout simplement, ça libère de la progestérone localement, et pour atrophier la muqueuse de l'utérus. Et il y a très peu de passages au niveau de la circulation sanguine maternelle. Il y en a un peu, mais le stérilet, quand il n'y a pas de règles, c'est tout simplement parce que la muqueuse de l'utérus est abrasée. Et parfois, ben, des fois, ça saigne un peu trop parce qu'il y a trop de la muqueuse est trop abrasée. Alors, je vous ai mis ici parce que c'est pas toujours, on dit, le stérile à la progestérone, qu'on met relativement systématiquement maintenant dans certains cas. Il y a quand même des effets secondaires qui sont pas tout à fait négligeables, et notamment de l'acné, des douleurs. Donc je crois qu'il faut bien que les femmes soient informées que le stérile à la progestérone, c'est bien, mais c'est pas toujours, toujours très bien toléré par moment. D'ailleurs, quand on discute avec les femmes, elles disent ben, « moi, j'ai pas de règles, moi, mon ami a des règles, ou elle a des spottings ». Donc, vous voyez que c'est pas toujours facile. Le stérilet au cuivre et à l'argent, il y en a. Donc, vous voyez, il y en a différents types. Il y a différentes formes qui sont adaptables à la cavité utérine. Et puis, vous voyez que, eh bien, il y a des tailles normales et il y a des petites tailles. Et on ne peut pas mettre, d'où la nécessité de mesurer la cavité utérine, de façon que vous puissiez mettre un stérilet adapté à la cavité utérine. Si vous avez un petit utérus, et notamment chez des adolescents, moi quand je vois qu'on met des standards, ça m'horripile parce qu'il y a un risque d'expulsion, un risque de douleur. Il faut mettre des stérilets d'abord qui sont petite taille, et puis avec, comment une adaptation eh bien, qui fait que ça évite les expulsions. Donc, intérêt de mesurer, d'où la nécessité d'une consultation spécifique avant une pose de stérilet, de façon d'expliquer bien les inconvénients et la difficulté des fois de pose chez les adolescentes. C'est un petit peu surprenant qu'on propose des stérilets chez des jeunes filles de 15 à 17 ans, alors que d'un autre côté, on leur dit, écoutez, il ne faut pas vous examiner. Donc je crois que c'est quand même quelque chose d'important. Moi, personnellement, je ne suis pas très favorable au stérilet chez la systématique, chez l'adolescent. J'en mets de temps en temps, mais dans le cadre après de contrôle, après des IVG éventuels, où visiblement on a des difficultés pour une contraception d'observance de contraception. Alors la surveillance après la pose, certains proposent à la femme de surveiller elle-même si elle sent les fils. Moi, je ne le propose pas parce que je crois que des fois, les patientes, les femmes, elles essaient de trouver le fil. C'est pas toujours facile. Et puis, on a un risque de déplacement du stérilet. Donc, je crois qu'il y a une consultation après la pose, 3 mois après. On peut voir le fil, vous voyez. Il suffit de spéculum, on regarde. On voit le fil ici. S'il est bien en place, si on sait à combien on l'a coupé, il n'y a pas de souci. Et puis, éventuellement, eh bien, si on a un doute, on peut faire une échographie. Vous voyez, ça, c'est le stérilet à l'intérieur de l'utérus. Ça, c'est l'utérus. Il est très bien positionné dans cette coupe longitudinale. Ici, vous avez une coupe transversale où vous voyez les deux branches du stérilet. Donc là, on est sûr que ce stérilet est bien placé. Mais le stérilet, il y a quand même des inconvénients. Le patient doit être informé. Il y a des saignements de temps en temps. Il y a des douleurs de temps en temps, parce qu'il y a un petit polype. Il y a des expulsions, parfois, parce que je crois qu'il n'est pas toujours adapté. Et puis, il y a des fois des déplacements. Vous voyez ici, c'est un stérilet qui est à peu près dans le col. Alors évidemment, l'efficacité n'est pas bonne. Ici, c'est un stérilet qui s'est déplacé tout simplement parce qu'on l'a mis chez une femme qui avait un utérus fibromateux. C'est une contre-indication à la pose d'un stérilet. Donc, il faut que les femmes soient examinées. Sinon, vous risquez d'avoir ici un stérilet qui n'est pas efficace et avec un fibrome qui est juste à côté ici. Et puis surtout, c'est exceptionnel, mais je pense qu'il faut que les femmes soient informées, vous avez un risque de perforation. Voilà un stérilet qui a traversé l'utérus lors de la pose avec une douleur. On s'en aperçoit parce que la patiente a mal. Donc il faut faire tout de suite une échographie. On vérifie le stérilet et à ce moment-là, on peut l'enlever avant qu'il franchisse. Donc vous voyez que là aussi, pour les stérilets, il y a une information de nos patientes et puis avec des fonctions qui doivent être claires. Le Nexplanon. Un plan pour usage cutané, c'est tout simplement, c'est une méthode, c'est un petit bâtonnet, vous voyez, à peu près de la taille d'une allumette. C'est souple, c'est flexible, 4 cm de long, 2 mm de diamètre. Et puis, ça contient un progestatif de troisième génération, mais il n'y a pas de risque, puisqu'il est isolé, il n'y a pas d'œstrogène dans cet implant. Et puis il y a du sulfate de barium, tout simplement, parce qu'il est visible aux rayons X pour le repérer. C'est mis à l'intérieur du cou ici, inséré sous la peau au niveau de la face interne, du bras non dominant, c'est-à-dire celui qui ne sert pas à écrire. Ça bloque l'ovulation, ça gêne le passage des spermatozoïdes. Vous voyez que le prix est 106,44 €, remboursé par la Sécurité sociale à 65 ans. C'est efficace pendant 3 ans, et vraiment c'est une efficacité parfaite. 3 ans, c'est pas visible, hein. Il suffit de perdre son sang à peu près, mais c'est absolument pas visible. Donc je crois que c'est une méthode de contraception pour des jeunes qui peuvent être intéressantes à discuter. Alors il y a quand même, l'efficacité, hein, l'efficacité théorique et pratique, on retrouve de la même chose, puisque c'est quelque chose qui est intéressant. L'inconvénient, c'est que malheureusement, il y a un profil de saignement qui est différent. C'est-à-dire, elles n'ont pas tout à fait les mêmes règles, elles peuvent avoir des absences de règles, mais elles peuvent aussi avoir des spottings. Et donc, c'est là qu'il faut que les patientes soient prévenues que, de temps en temps, eh bien, elles peuvent avoir des... Et c'est souvent à peu près les 3 premiers mois, à partir de 3 mois et demi, quand le cycle à peu près est revenu, eh bien, je crois que ça bouge pas beaucoup. Donc ça, c'est une information qu'il faut donner, et de façon qu'elle puisse bien le savoir. Alors, un examen clinique, c'est facile, hein, et puis il y a un interrogatoire après la pause. Elles sont vues à 3 mois pour voir, et il y a un profil de saignement. Moi, je leur donne une plaquette, elles marquent si c'est plus ou si c'est moins, en fonction du saignement et de la quantité qu'elles perdent. Et comme ça, ça permet, au bout de 3 mois, de savoir à peu près le profil de saignement. Il y a des brochures qui peuvent être intéressantes. Alors, les effets indésirables, c'est souvent l'acné. Donc, l'acné, c'est un peu une contre-indication relative à l'implant. Parce que, eh bien, les douleurs mammaires, quelquefois les céphalées, mais c'est surtout l'acné qui fait que moi personnellement, je ne mets pas vraiment d'implant chez les femmes qui sont acnéiques, parce que j'en ai mis une ou deux fois et malheureusement on est obligé de l'enlever parce qu'elles ont accentué leur acné, et dès que l'implant a été parti, eh bien l'acné a disparu. Donc je crois que ça, c'est des éléments qu'il faut qu'ils tiennent en compte. Le retrait 3 ans après, pas de problème. Donc ça, c'est plutôt, ça sert pas beaucoup, c'est plus de la spécialité, il y a quelques inconvénients, c'est dans quelques indications particulières. Alors je voudrais aborder avec vous le risque de thrombose, puisque la polémique actuelle, la suspension des pilules, le risque de thrombose lié au contraceptif oraux. Qu'est-ce qu'il faut en penser? Eh bien, toutes les contraceptions œstroprogestatives, que ce soit les pilules, l'anovagine, le PA, augmentent le risque thromboembolique veineux, c'est-à-dire phlébite et embolie pulmonaire. Toutes les pilules, même les deuxièmes générations. Par contre, on sait, depuis déjà un bout de temps, que le risque de thrombose veineuse est plus important sous contraceptif oraux de troisième génération ou contenant de la drospinérone par rapport aux contraceptifs deuxième génération qui contiennent du lévonorgestrel. On avait dit que ces pilules de troisième génération, qui étaient moins androgéniques, les patientes auraient mieux supporté par rapport à l'acné, enfin l'hirsutisme, par rapport au poids, par rapport à la tension. Et en fait, on s'aperçoit que sur ce plan-là, on n'a pas beaucoup d'amélioration théoriquement. Globalement, c'est multiplié par 2, par 4. Alors, je vais vous montrer. Ce qu'il faut que vous sachiez quand même, c'est que quand on n'utilise pas de pilules, femmes qui n'utilisent pas de pilule, et il y a un cas par an pour 10 000 femmes de phlébite ou d'embolie pulmonaire. Pilule de deuxième génération, 2 cas par an. Troisième génération, 4 cas par an pour 10 000, donc ça double effectivement. Mais regardez, 6 cas par an pour 10 000 femmes au cours d'une grossesse physiologique. La grossesse en elle-même est une grossesse à risque. Donc il y a 6 cas par an pour 10 000 femmes. De grossesse. Je ne parle pas des femmes qui ont des pathologies thrombophilie familiale. Donc, vous voyez que le risque veineux existe, mais n'est pas majeur, n'est pas quand même majeur. Mais il existe, avec quelles que soient les pilules. Alors, ce qu'il faut que vous sachiez, c'est que ce risque dépend de la pilule selon la dose de l'œstrogène. C'est pour ça qu'on a diminué les doses de pilules. Le risque est moins élevé avec les pilules qui contiennent moins de 30 gamma d'œstrogène. Plus élevé que s'il y a plus de 30 gamma. La différence entre 20 gamma et 30 gamma est non significative. Donc tout ce que vous avez au-dessus de 30 gamma, eh bien il y a un risque un petit peu majoré. C'est pour ça qu'on a dit que Diane 35 augmentait le risque, parce que Diane 35, il y a 35 microgrammes d'œstrogène. Et puis surtout, c'est le type du progestatif. Plus vous avez un progestatif qui est anti-androgénique, plus l'effet androgène de l'estradiol s'exprime et plus est activée la coagulation. Et c'est ça qu'il faut regarder dans le progestatif. Et on le sait depuis longtemps. On le sait depuis 2005. C'est pour ça que la polémique actuelle, normalement, elle n'aurait pas dû avoir lieu. Ça nous rappelle qu'il faut quand même pas banaliser cette pilule. Et vous voyez que si vous avez des pilules ici à 20 gamma ou à 30 gamma, mais avec du levonorgestrel, eh bien, vous avez un risque qui n'est pas très augmenté. Si vous avez des pilules, que ce soit à 20, que ce soit à 30, avec des progestatifs de troisième génération, vous voyez que le risque augmente. Et ici, c'est Diane 35. Et Diane 35, eh bien, on sait qu'il y a un risque augmenté parce qu'il y a une dose plus importante d'œstrogène et parce qu'il y a un progestatif de troisième génération qui est l'acétate de cyproterone. Mais ça dépend aussi la pilule, mais ce risque augmente avec l'âge. Au-delà de 40 ans, vous avez du risque. S'il y a du surpoids, bien évidemment, en postpartum, il ne faut pas donner de pilule œstroprogestative tôt, après l'accouchement, parce qu'il y a un risque de phlébite. La chirurgie, l'immobilisation, les voyages longs. Si vous avez un plat et que vous êtes immobilisé, eh bien, il faut discuter la pilule. Est-ce qu'il faut la laisser? Est-ce qu'il faut mettre un progestatif Et il faut faire deux mois avant, changer la pilule, parce qu'il y a toujours un risque, il y a un risque de phlébite sous plate, ou la chirurgie, notamment la chirurgie du pelvis. Le risque artériel, parce qu'il n'y a pas que le risque veineux. Le risque artériel, c'est l'accident vasculaire cérébral, c'est l'infarctus du myocarde. Il existe avec la pilule, mais globalement, ça multiplie par deux le risque.

19, et si on tient les deux, eh bien vous avez un risque multiplié par 10. Donc vous voyez qu'il faut faire très attention à quelle patiente on donne des pilules. Alors le message qu'il faut savoir, moi que je pense, le rapport bénéfice-risque des contraceptifs oraux combinés reste positif dans l'indication contraception, quelle que soit leur composition, à condition de respecter les contre-indications et les précautions d'emploi. Je crois qu'il ne faut pas avoir peur de la pilule, mais il faut se rappeler que c'est un médicament et être extrêmement vigilant dans la prescription et le suivi. Interrogatoire extrêmement complet, attention au risque thromboembolique, et là c'est la difficulté chez les ados, parce qu'elles savent, notamment au centre de planification ailleurs, elles ne nous disent pas forcément, elles savent pas, elles vont pas demander à leur mère s'il y a eu des antécédents de phlébite dans la famille, parce qu'elles n'osent pas. Et bien, donc c'est un problème pour nous, cet élément-là. L'examen clinique, eh bien, il y a une surveillance d'abord à 3 mois, puis à 6 mois, notamment la première année, et puis le bilan lipidique classique à 3 mois. Alors là, c'est pareil. En cas d'antécédent personnel de maladie thromboembolique veineuse, la contraception est définitivement contre-indiquée, quel que soit la mode d'administration. Et dans l'étude qui a été publiée sur un journal, l'étude de Brest, qui a été l'étude de Mottier, la plupart des patientes avaient des facteurs associés. Donc 80% des femmes avaient des facteurs associés et n'auraient jamais dû avoir de strop progestatif. Je crois que ça, ces études-là nous permettent quand même de dire, ben, il faut faire attention. Et puis, si vous avez une thrombophilie biologique, même sans signe, alors on dit sans signe, il n'y a pas de risque, ben, si, il y a des risques. Donc pour nous, c'est une contre-indication définitive également s'il y a une thrombophilie biologique. Risque sous-pilé à l'œstrogène. Alors, c'est bien, l'œstrogène, c'est on a moins de doses, c'est naturel. On ne dispose pas de données précises sur le risque thromboembolique sous-pilé à l'œstrogène actuellement. Je pense qu'on en aura d'ici 6 mois, mais pour l'instant, on n'en a pas. Les marqueurs comme intermédiaires de la coagulation nous montrent qu'il n'y a pas beaucoup de... c'est pas beaucoup modifié. Je pense que c'est le même risque que pour les pilules de deuxième génération, et que les contre-indications sont exactement les mêmes, même si c'est de l'œstrogène naturel, et je crois que ça, il faut être extrêmement prudent. Contre-injection par progestatif seul, que ce soit par voie orale, par voie intra-utérine ou par implant, n'entraîne pas de modification de l'hémostase ni du risque de thrombose. Ça a été bien prouvé. Alors, dans la période actuelle, ne pas arrêter brutalement une contraception de troisième génération qui marche et qui est bien tolérée. Par contre, il faut que la patiente, il faut que la femme, eh bien, consulte pour voir s'il faut maintenir ce type de pilule ou bien la réadapter avec une autre moyen de contraception ou une contraception non hormonale à ce moment-là. Alors ça, c'est les précisions du Collège national des gynécos suite à la polémique. Donc, on a fait passer des messages. Donc le premier message, c'est nécessité de respecter la recommandation de prescription d'une pilule de deuxième génération en première intention. Prescription de première intention, c'est la deuxième génération. Nous avions donné un avis défavorable à la ministre aux mesures de restriction et de prescription aux seuls spécialistes ou pour la mise en place d'un contrôle. Je crois que le généraliste, la sage-femme, l'infirmière, tous les professionnels de santé qui connaissent la contraception sont capables de prescrire cette contraception. On avait donné un avis défavorable au retrait du marché ou la suspension temporaire des contraceptifs œstrogéniques de troisième ou de quatrième génération. Et bien évidemment, avis défavorable au déremboursement. C'est pas très logique. Soit il y a quelque chose qui va pas et on l'arrête, soit on continue. Mais je le dis parce qu'on a réfléchi longtemps, hein, cette polémique. On a demandé qu'il y a une inscription par le prescripteur dans le dossier médical de la femme en raison de la prescription du choix de la troisième génération. On peut prescrire, moi je prescris, hein, des troisième génération, jamais en première intention, en deuxième je prescris, mais j'ai une indication vraie à la prescription, et il y a, avec un accord de la patiente, et avec les risques bien qui sont donnés. On a demandé qu'il y ait une inscription d'une formation spécifique sur la prescription contraceptive dans le programme des DPC 2013, c'est-à-dire un programme de formation obligatoire pour les médecins, mais aussi les sages-femmes. Donc il y aura une formation spécifique. On a un groupe de travail entre les obstétriciens et les endocrinos et les hématologues, parce que voilà. Et on a demandé, mais je pense, que de réactualiser

0: éventuellement les recommandations sur les indications du bilan d'hémostase. Normalement, on ne fait pas, quand il n'y a aucun antécédent, on ne fait pas de bilan d'hémostase systématique, sauf bien sûr s'il y a des antécédents particuliers. Donc voilà un petit peu ce que je voulais vous dire sur l'ensemble de la contraception et puis ce que je pense de cette polémique sur le risque. Alors le risque artériel, peu de gens en parlent, mais et le risque artériel, il est surtout quand il y a des facteurs de risque, notamment le tabac, le surpoids, l'âge, et donc là, il faut faire très attention. Voilà un petit peu ce que je voulais vous dire.
1: Donc on va commencer par se présenter pour faire la différence justement avec les centres de planification et après on vous donnera notre point de vue sur la contraception, mythe ou réalité. Donc nous on est l'antenne départementale du planning familial du Finistère. Le planning familial c'est quoi? C'est un mouvement d'éducation populaire qui travaille pour créer les conditions d'une sexualité vécue sans répression ni dépendance. Le planning familial c'est aussi un mouvement féministe qui milite contre l'oppression spécifique des femmes, contre toutes les formes de discrimination et de violence, notamment sexuelles, dont elles sont l'objet. Mais le mouvement français pour le planning familial, c'est aussi un mouvement politique. Il lutte pour que l'égalité des droits soit garantie à toutes et à tous. Au planning familial, on est toutes bénévoles, et nous sommes aussi toutes féministes, mais pas uniquement des femmes. Nous accueillons, écoutons et orientons toute personne, qu'elle soit jeune, moins jeune, femme, homme, seul, en couple, hétéro, homo, bi, etc. sur toutes les questions relatives à la sexualité. Nous menons également, dans le cadre de notre agrément avec l'éducation nationale, des animations dans les établissements scolaires, mais pas que. Nous sommes formés à l'éducation à la vie et ou au conseil conjugal et familial, et nous sommes depuis 76 reconnus organismes de formation. Nous sommes conventionnés avec la DDCS, la Direction départementale de la cohésion sociale, pour des missions d'accueil, d'information, d'orientation et d'accompagnement des personnes, et notamment des jeunes. Mais aujourd'hui, où en sommes-nous? L'accès à la contraception est considéré comme réglé. Les textes existent, mais qu'en est-il réellement du choix des femmes? Force est de constater que si un large éventail de moyens contraceptifs existe, comme on vient de le voir, les femmes que nous accueillons nous disent dans nos permanences leur difficulté à obtenir la contraception de leur choix. En effet, toutes les études montrent que les Françaises vivent sous le régime du tout-pilule. En 2010, cela concernait une femme sur deux. On peut se demander pourquoi. L'Organisation mondiale de la santé recommande le dispositif intra-utérin, communément appelé stérilet, comme contraceptif de première intention, y compris pour les femmes n'ayant pas eu d'enfants. On peut se demander pourquoi il existe encore tant de réticences en France. Concernant l'implant, la situation est plutôt paradoxale. Certaines qui le souhaitent essuient les refus de leur médecin, pendant que d'autres qui ne le choisissent pas se le voient imposer. On peut encore se demander pourquoi. Anneaux, patchs, spermicides, éponges sont très peu évoqués, donc très peu prescrits. Le droit à la stérilisation volontaire, inscrit dans le texte depuis 2001, reste anecdotique dans la vie des femmes. Et pour la contraception d'urgence, on note que les jeunes femmes l'utilisent fréquemment, alors que les autres femmes y ont beaucoup moins recours. Et on peut toujours et encore se demander pourquoi.
2: Ces premiers constats montrent que le choix d'une contraception est pour les femmes très souvent limité à la volonté du prescripteur. Leur parole, leur situation personnelle, leur âge, leurs aspirations et leurs besoins sont rarement pris en compte. Or, on sait que la meilleure contraception, celle qui est donc la plus efficace, est celle que l'on choisit. Ce fut d'ailleurs l'excellent slogan de la dernière campagne nationale d'information sur la contraception qui a été menée par l'INPES. Donc l'INPES, c'est l'Institut National de Prévention et d'Éducation pour la Société, la Santé.
1: Un autre obstacle au choix des femmes est l'accessibilité de la contraception. D'une part, les gynécologues en ville prennent beaucoup moins de nouvelles patientes en consultation, voire pas du tout. Les délais de rendez-vous en gynécologie en hôpital public sont souvent longs de plusieurs mois. Les généralistes, peu formés à la contraception, mais peut-être que ça va changer, se cantonnent la plupart du temps à des prescriptions de pilules. Et d'autre part, les centres de planification et d'éducation familiale, qui ont pour mission, entre autres, de répondre aux besoins d'information, de conseils et de prescriptions contraceptifs pour les personnes de 15 à 49 ans, reçoivent seulement les jeunes femmes et plus précisément les mineurs. Et ils sont par ailleurs peu repérés et peu visibles pour ces jeunes femmes.
2: Troisième point. Si les sages-femmes ont depuis peu le droit de prescrire et les pharmaciens et infirmières le droit de renouveler leurs prescriptions, les femmes, elles, n'en sont pas forcément au courant. Et qu'en est-il de la formation et de l'information de ces professionnels ? Ainsi, l'accès à la contraception de son choix s'apparente souvent à un parcours de la combattante, notamment pour les jeunes, pour les femmes arrivant dans une nouvelle ville, pour celles en situation de précarité, pour les femmes de tout milieu victimes de violences et pour celles pour qui l'information est difficile à trouver. Les femmes rencontrant ces difficultés ont du mal à s'engager dans une démarche contraceptive. Et si ces situations ne concernent certes que peu de femmes à un instant donné et correspondent le plus souvent à des situations transitoires, elles touchent finalement nombre de femmes à un moment ou à un autre de sa vie. Les femmes venant dans nos permanences d'accueil nous disent que ce qui leur manque pour pouvoir choisir librement, c'est l'écoute de leurs paroles. Cette écoute fondamentale qui devrait pouvoir se faire évidemment lors de la consultation médicale, mais également aussi dans d'autres lieux spécifiques.
1: Et c'est pourquoi nous disons au planning familial que les obstacles, freins, reculs que nous venons de vous citer empêchent les femmes d'avoir un plein et entier accès à la contraception de leur choix. Et c'est pourquoi le planning familial revendique aujourd'hui comme hier le droit des femmes à disposer librement de leur corps, et ce droit passe par une volonté politique de prendre des décisions concrètes pour l'application effective de tous les textes réglementaires qui existent, ce qui est bien loin d'être le cas aujourd'hui. C'est pourquoi aussi le planning familial s'oppose à la lecture moralisante de la société sur la sexualité, lecture toujours à l'œuvre. En effet, la société ne dissocie pas reproduction et sexualité. Elle n'admet pas non plus que les femmes, et notamment les mineurs, prennent le contrôle de leur corps. Elle consent aux femmes une contraception plus qu'elle ne leur autorise ce droit. C'est pourquoi nous disons aussi que l'éducation à la sexualité est un point fondamental. La circulaire de février 2003, celle qui prévoit 3 séances par an et par niveau de la dernière année de maternelle à la terminale, n'est toujours pas appliquée dans son intégralité. Le 7 février de cette année, une convention interministérielle a été signée sur l'égalité filles-garçons dans le système éducatif. L'accent a été de nouveau mis sur cette question. Nous prenons acte de cette intention et nous espérons ne pas avoir à attendre 10 autres années supplémentaires pour que son application concerne les générations à venir. Cette éducation à la sexualité à la destination des jeunes doit aussi être complétée par une information générale, systématique et visible sur tous les médias, par la formation des professionnels du secteur éducatif, médical, paramédical et social. Pour mémoire, la dernière campagne nationale a eu lieu il y a 4 ans, alors que ces campagnes devraient être systématiques et annuelles pour nous.
2: Donc, il faut que partout s'ouvrent des lieux de parole permettant aux personnes d'exprimer leurs questionnements, leurs difficultés autour de la sexualité, des relations filles-garçons et hommes-femmes, de la contraception et des violences. Il faut que les centres de planification accueillent les femmes, toutes les femmes. Il faut la gratuité de tous les moyens de contraception pour toutes les femmes. Il faut une formation à l'éducation à la sexualité de toutes et tous les professionnels. À la question du débat de ce soir, nous répondons que l'accès à une contraception de son choix est un mythe.
3: Le stérilet présente-t-il un risque de stérilité chez les jeunes ?
0: C'est ce qui a été décrit. C'est pour ça qu'il y a beaucoup de gens qui sont réticents à mettre un stérilet. Je crois qu'avec les stérilets actuels, le risque d'infertilité, le risque d'infection à bas bruit, c'est ça qui est par l'intérêt cette dernière-là, il est vraiment quand même exceptionnel. Et le risque de grossesse également, sauf si c'est un stérilet qui n'est pas adapté et qui se déplace et qu'on s'en aperçoit pas. Je crois que la pose d'un stérilet, c'est pas si simple que ça. Ça demande une consultation pré-pose et avec une mesure de la cavité pour savoir quel type de stérilet on va adapter.
1: Et je pense que cette peur-là, elle vient surtout du nom. C'est un mot très mal choisi, stérilet, pour une contraception, pour pas faire peur aux personnes. Et c'est vrai qu'aujourd'hui, on essaie de dire dispositif intra-utérin, ce qui permet aussi aux personnes de situer là où se trouve le moyen de contraception.
3: Faire sauter les règles en enchaînant les plaquettes de pilules entraîne-t-il un risque de grossesse ou de problème de procréation par la suite ?
0: Non, c'est assez pratique d'enchaîner une pilule, ça évite d'avoir des règles pendant ses vacances. Non, ça pose aucun problème. Moi, je prescris assez souvent. Alors, le problème, c'est qu'il faut faire attention de ne pas enchaîner quand même un certain nombre de plaquettes. Parce qu'après, on peut avoir des petits ennuis, des petits spottings. Mais honnêtement, vous pouvez enchaîner une à deux plaquettes, ça pose aucun problème.
3: Que pensez-vous de la prescription de pilules deuxième génération pour limiter les douleurs des règles ?
0: Alors, théoriquement, les douleurs des règles, c'est pas forcément une pilule. Les pilules, c'est plus quand vous avez des douleurs d'ovulation qui sont mises au milieu du cycle, œstroprostatif, les douleurs, ça diminue un petit peu, mais ça ne marche pas toujours très bien.
3: L'implant serait-il une solution ?
0: Non, parce que l'implant modifie un peu le profil de saignement, donc c'est pas forcément une solution non plus. C'est plus un progestatif éventuel, plutôt d'autres médicaments qu'on donne en début de règle, juste un peu avant les règles, pour pouvoir éviter qu'il y ait des douleurs. Mais c'est pas toujours évident.
4: Pour une femme, par exemple, qui ne prend pas la pilule, même si on n'a jamais eu d'enfant avant, on peut quand même être un stérilet, même si auparavant on n'a pas eu d'enfant.
0: Alors, avant, il est vrai que beaucoup de gens sont réticents à ne pas mettre un stérilet chez une femme qui n'a jamais eu d'enfant. C'est le même principe, c'est le risque infectieux qui était mis en avance en disant il y a un risque à bas bruit et c'est des femmes qui vont avoir une stérilité tubaire parce qu'il y a une infection des trompes. Je crois que ce risque infectieux, vraiment avec peut-être un tout petit peu plus avec le stérilet au cuivre encore, mais c'est quasiment, moi ça pose pas de problème honnêtement.
1: Et comme on le disait, l'Organisation mondiale de la santé le recommande en première intention.
0: Oui.
1: C'est pas un... Il n'y a pas de risque.
0: Moi, je suis un petit peu plus réticent chez les jeunes filles. Mettre un stérilet chez une jeune fille, c'est quand même pas très facile. Moi, personnellement, je n'examine jamais les ados. C'est pas très logique de leur proposer un stérilet, mais on en discute avec elles. Alors qu'on leur dit, on va pas vous examiner. Un stérilet, ça demande quand même la pose d'un spéculum, ça demande une pince qui tient le col, et puis il y a des fois des douleurs. C'est pas toujours facile. Donc je crois que moi, je suis. Alors par contre, on peut poser des stérilets lorsqu'il y a eu une IVG parce que il y a une observance qui a pas été faite avec la pilule. Donc là, l'utérus a déjà été réceptif. Donc je crois que le problème est complètement différent.
3: L'implant peut-il être posé sous anesthésie générale ?
0: Éventuellement, dans le milieu handicapé mental. Mais généralement, donc là, ça peut être. Moi, je pose pas mal, je suis consultant dans des centres d'handicapés, je pose pas mal d'implants, hein, parce que c'est quand même assez bien toléré, mais c'est toujours sous local. Honnêtement, si j'ai dû poser un ou deux sous anesthésie générale, mais parce qu'on endormait la jeune fille pour d'autres soins en même temps. Non, c'est sous local. Hein. Il suffit de mettre un timbre, et un timbre d'EMLA, vous le laissez une heure avant, c'est facile. Hein, Et avec le Nexplanon, c'est plus facile qu'avec ce qu'on avait avant, l'implanon. Il y a moins de risques qu'il soit mal posé.
3: Pour une jeune fille souffrant de migraines, la contraception à base de progestatif seul est-elle possible ?
0: Oui. Oui. Parce qu'il n'y a pratiquement pas de risque thromboembolique et surtout il n'y a pas de risque artériel. Les migraines posent problème, surtout si vous avez des migraines avec des auras, c'est-à-dire des troubles visuels, c'est une contre-indication aux œstroprogestatifs. Il y a un risque quand même d'accident vasculaire cérébral ischémique qui n'est pas négligeable.
3: Est-il possible, avant de poser un implant, de faire un essai avec une pilule qui aurait la même composition ?
0: Oui, il y a des gens qui ont proposé, mais ce n'est pas tout à fait la même diffusion, c'est ça le problème. Oui, c'est Cérazette. Donc les gens, ils essayent 3 mois de Cérazette pour voir si ça marche, mais c'est pas du tout la même diffusion, puisque l'autre diffusion est en diffusion continue, très faible dose, donc on n'a pas les mêmes effets.
3: Nouvelle question, vous dites que les progestatifs ne présentent pas de risque d'embolie pulmonaire, de thrombose, ni de risques artériels. Quels sont leurs effets secondaires ?
0: C'est que parfois, ça dépend du progestatif, ils peuvent être pas toujours très bien tolérés sur le plan métabolique, si vous voulez. Peut avoir une petite prise de poids, peut avoir un retentissement un petit peu sur les seins, quelques douleurs. Donc c'est plus des effets secondaires mineurs, mais qu'il n'y a pas de risque majeur. Si vous voulez.
3: Qui sont les mêmes risques ? Est-ce que ce sont les mêmes risques pour les estro-progestatifs ?
0: Non, du tout. C'est pas comparable. C'est pour ça beaucoup. Moi, j'ai eu pas mal de patientes qui m'ont appelé en me disant je suis sous Cérazette, c'est un projet statique de troisième génération, est-ce que j'arrête? Non, puisqu'il n'y a pas d'œstrogène. C'est l'association, je vous ai montré un schéma, donc c'est l'association entre la dose d'œstrogène et le type de progestatif qui fait qu'il y a un risque. Si vous avez un progestatif seul, il n'y a aucun risque.
3: Quelle influence sur le caractère et la libido de la prise de la pilule de la deuxième génération?
0: Ah ça, il y a des modifications, oui, il y a des modifications de l'humeur, il y a des modifications de la libido, effectivement. C'est pour ça d'ailleurs qu'on avait dit la troisième génération, ça modifie peut-être un peu moins la libido, mais il n'y a pas d'étude qui a montré ça.
3: L'utérin, 20 jours, 28, est-il une contraception efficace?
0: J'ai volontairement pas parlé des macro-progestatifs. Le lutérin, c'est un macro-progestatif, c'est pas donné de la même façon. Ça n'a pas l'AMM, l'autorisation de mise sur le marché à titre contraceptif. Par contre, ces macro-progestatifs sont extrêmement intéressants pour les femmes qui ont des troubles, des déséquilibres un petit peu hormonaux. Ça diminue nettement l'épaisseur de la muqueuse, ça diminue les mastodinies. C'est un très bon, et le lutérin, c'est très bien supporté chez les patientes à risque vasculaire. Donc le lutérin, c'est un bon progestatif, c'est un macro-progestatif, mais il faut le donner du 5e au 25e jour du cycle. Mais c'est pas, normalement, ça n'a pas l'indication. Sur l'ordonnance, on ne peut pas mettre indication à titre de contraception. Ça n'a pas l'AMM. Bien qu'on puisse prescrire des médicaments hors AMM, si on en calcule les bénéfices et les risques et que la femme donne son accord.
3: Alors une question qui pourrait servir de conclusion, c'est la dernière que j'ai du public. Vous nous avez proposé un exposé précis sur les risques liés aux différents moyens de contraception. Il me semble que vous n'avez pas répondu à la question posée par le débat, l'accès à la contraception de son choix, mythe ou réalité?
0: On a répondu d'un côté que c'est un mythe. J'irai un petit peu dans votre sens. Mais je crois qu'actuellement, on est en train quand même de modifier un petit peu cet accès à la contraception. Moi, j'y crois beaucoup. J'ai vu dans un de vos articles, pas longtemps dans la presse, que vous étiez inquiète pour les fermetures et que vous ne voyez pas arriver les centres. Je peux vous dire que là, ça va venir, puisque le Conseil général, on va mettre en place une consultation à l'Esnevin. Il y aura une consultation à Landerneau également, au niveau de Crozon. Donc on est en train de... Moi, je parle que pour le Finistère Nord. Je n'ai pas souhaité que ce soit vraiment au centre hospitalier, parce que l'écoute n'est pas la même. Et puis la confidentialité n'est pas la même, parce que il y a des gens qui sont hospitalisés, des gens qui passent.
5: Vous disiez, à Brest, je serais aussi peut-être pour que le service du centre de planif que vous dirigez, entre autres, peut-être sorte d'où il est aujourd'hui. Oui, oui. Vous évoquiez proche de la maison des ados, d'Angela Duval, etc. Pourquoi pas? Mais pourquoi pas le sortir carrément hors des murs de l'hôpital? Alors je sais, ça serait un peu énorme, parce que on l'a fermé il y a 2 ans à Quérigonan. Mais à Quérigonan, il y a toujours de l'espace.
0: Oui, ouais, non,
5: c'est un
0: mais...
5: peu... Je suis un peu piquasse en vous disant ça, mais...
0: Non, mais je connais bien le problème, puisque j'ai vécu comme vous, cette fermeture qui n'a pas été simple. Mais c'est compliqué parce que c'est l'établissement hospitalier. Donc moi, je dépends d'un établissement hospitalier. Le Conseil général souhaitait que ce soit plutôt à l'hôpital, mais moi je pense qu'il faut pas le laisser, faut le décaler un petit peu avec soit une sortie, je verrais assez bien, je suis en train de lorgner un petit peu des locaux du côté de la rue de Glasgow, juste à la sortie, ou du côté, il y a une consultation d'ailleurs, une sage-femme qui fait une consultation par semaine de planning, de centre de contraception à la maison des ados, et ça marche bien. Mais votre idée de décentraliser les formations, moi j'y suis tout à fait d'accord. Nous on l'a fait par exemple pour le dépistage du cancer du sein. Et dépistage du cancer du sein, on va dans des grosses sociétés, on est allé à CPAM, on est allé à d'autres entreprises, ça permet d'être sur les lieux de travail. Et moi c'est assez facilement réalisable. D'autant plus maintenant qu'on a des internes en formation, et je parle d'internes mais qui sont quasiment terminés, de gynéco-médicales. Moi j'ai la chance, j'ai accepté d'avoir des gynéco-médicales dans mon service, parce que je crois que c'est autre chose que la gynéco-obstétrique. Et elles sont en fin de formation, donc ces jeunes femmes, elles pourraient très bien, même moi, je pourrais aller faire une formation, mais à l'extérieur. C'est une idée et ça ne doit pas être très difficile à monter. Au début, c'était plus compliqué parce qu'on n'était pas très nombreux. Moi, je crois que l'extension des compétences aux sages-femmes, elles sont à l'écoute, hein, plus que nous. Je reconnais, hein, honnêtement. Moi, j'essaie de me forcer, il faut aller forcer, mais je crois que c'est pour ça que maintenant, l'accès va être plus facile.

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2: Parmi ses multiples curiosités, Charles Quéclin était passionné par l'astronomie et la contemplation la nuit des étoiles. Cette fascination pour la nuit étoilée s'exprime dans son premier poème symphonique « En mer, la nuit » d'après Heinrich Heine. L'une de ses premières mélodies, « Clair de lune », expliquait déjà ce sens de la nuit qu'il développe ainsi dans son autobiographie. « Sens de la nuit, du cosmos, de l'infini, contemplation des grands espaces stellaires, si peuplés d'inconnus, de vies mystérieuses et multiples. » Ce goût pour l'astronomie le conduisit à écrire en 1933, en mémoire du grand astronome Camille Flammarion, son poème symphonique « Vers la voûte étoilée ». Cette voûte étoilée qu'il avait inspirée pour des partitions chorales écrites précédemment. « La lampe du ciel » 1896, « La chute des étoiles » 1908, Le Nocturne pour harpe de 1907, ou encore Nox ou Le Sommeil de Canopée. Il est aussi d'autres étoiles qu'il fascine, celles du cinéma. Quéclin est témoin de la naissance du cinématographe et s'enthousiasme immédiatement pour cette nouvelle forme d'expression qui, à l'époque, est encore artistique. Il est sensible aux interprètes dont il dira qu'ils viennent apporter un talent, une beauté, parfois un génie qui nous console de bien des choses. Et il rend hommage à ce talent et à ce qu'il nomme l'insolente beauté de certaines stars dans une grande fresque en 7 parties composée en 1933, The Seven Stars Symphony, où il évoque successivement Douglas Fairbanks, Liliane Harvey, Greta Garbo, Clara Bow, Marlene Dietrich, Emil Jannings et Charlie Chaplin. L'empire redoutable du cinéma, selon ses propres termes, le séduira souvent et il acceptera d'ailleurs d'écrire plusieurs musiques de films, comme Victoire de la vie, qui célèbre la lutte des républicains espagnols, l'Andalousie de Barcelone, ou encore Le joueur de clarinette, film dont il écrira lui-même le scénario d'après un roman d'Erckmann Chatrian. Le cinéma lui sera également source d'inspiration pour diverses autres pièces instrumentales, l'album de Liliane 1934, Le portrait de Daisy Hamilton, 1934 également, pour un film imaginaire d'après une nouvelle dont il était lui-même l'auteur. De cette chanson pour Gladys, de 1935, inspirée par le film Calais Douvres. Danse, de 1937, inspirée par l'acteur-danseur Ginger Rogers. Et l'épitaphe de Jean Harlow de 1937 également. Le langage de Charles Quéclin a toujours évolué. C'était un homme d'intelligence, de réflexion et de culture, ouvert à son époque et attentif à ce qu'elle peut apporter. Il s'en est expliqué lui-même en reconnaissant que son langage évolue dans le sens du grand mouvement vers la liberté d'écriture de Franck et de Chabrier, de Forêt, puis de Debussy, puis enfin des musiques polytonales et atonales. Ceci étant, il gardera toujours, et quel que soit le langage employé, un équilibre de discipline et de liberté, conséquence probable de son hérédité alsacienne et protestante. Autre constante dans son écriture est l'importance qu'il accorde au choral et à la fugue, en référence à Jean-Sébastien Bach, qui était, comme il l'a dit, sa nourriture spirituelle. Cela l'amènera à un contrepoint à la fois traditionnel et nouveau, dont le choral en fa mineur pour orgue est certainement le plus bel exemple. Écriture du contrepoint renforcée par sa grande connaissance et son goût pour les modes anciens. Quéclin avait suivi au conservatoire l'enseignement de Bourgaud du Coudray, professeur d'histoire de la musique, grand spécialiste de ces modes et qui en démontrait à ses élèves l'importance dans les œuvres des compositeurs français et notamment de ceux qui étaient les plus appréciés de Quéclin, Fauré, Chabrier et Debussy. Cette écriture modale le ramène à la spiritualité du Moyen-Âge et imprègne toute une partie de son œuvre. L'Abbaye, suite pour chœur, orchestre et orgue, écrite entre 1902 et 1908. Les 20 chansons bretonnes pour violoncelle et orchestre de 1931. Les 2 fugues pour quatuor à cordes, 1932. La fugue symphonique pour orchestre de 1932 également. Les 5 chorales dans les modes du Moyen-Âge pour orchestre de 1933. L'hymne pour onde Martenot et orchestre écrit entre 1929 et 1932. Des chœurs liturgiques, Kyrie, Agnus Dei, Alléluia, a cappella de 1935. Toujours en 1935, la sonatine modale pour flûte et clarinette, les chœurs monodiques de style modal pour l'Alceste de Ripide, qui eux datent de 1938, les motets de style archaïque, écrits entre 1940 et 1950, etc., etc. Sans oublier les ouvrages pédagogiques qu'il publie alors, notamment le traité de la polyphonie modale qu'il complète par un solfège modal et qu'il illustre par des duos, des trios et des quatuors a cappella ainsi que par 4 recueils de vocalises. Cette profonde connaissance du langage modal impressionne le monde musical et une chaire d'enseignement de la musique modale lui est confiée à l'Université de San Diego aux États-Unis, de même qu'une classe spécialisée à la Schola Cantorum de Paris. Cette évolution vers le langage modal s'accompagne d'une évolution dans les formes. Au début de sa carrière, il est surtout attiré par la musique vocale, mélodies et œuvres chorales, et les poètes qui l'illustrent musicalement témoigne de sa culture et de son éclectisme. Charles d'Orléans, Théodore de Banville, le comte de Lille, André Chénier, Pierre Louis, Albert Samin, Paul Verlaine, Rudyard Kipling, etc. Sans oublier les textes qu'il écrit lui-même. Certaines œuvres pour le cinéma, on l'a déjà évoqué, mais aussi l'hymne à la vie de 1918, ainsi que le livret de sa pastorale biblique, Jacob chez Laban, écrite, elle, en 1918.

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1: Alors, nous avons vu que Jean Crasse était attaqué, si je puis dire, à un opéra. C'est à ce moment-là, donc le 28 décembre, qu'est donné l'opéra comique, son Polyphème. C'est un succès. Le public est conquis et la critique applaudit, nous dit Frédéric Jacquin. Un souffle ardent et jeune circule d'un bout à l'autre de la partition où l'humanité profonde, déchirante parfois, qui anime les héros de la légende, se trouve étroitement mêlée, par la grâce de la musique, au paysage lumineux de Sicile, rythmé au bercement onduleux des futaies, au murmure des fontaines, accordé à l'orgue panique, majestueux, de la mer omniprésente. Polyphème demeure un chef-d'œuvre absolu et un sommet de l'art lyrique, nous dit encore Michel Fleury. Admis comme auditeur au Centre des hautes études navales pendant le premier trimestre de 1923, il bénéficie ensuite d'un long congé. Il en profite pour faire paraître un recueil Fontaine sur 5 poèmes de Lucien Jacques et un chant et piano et chant et orchestre. C'est encore le thème de l'eau qui habite en permanence sa vie et lui fait développer une sensibilité extrême. Cette mélodie est un grand succès. Un critique l'a définie comme l'une des productions les plus parfaites de notre art lyrique moderne. Il est maintenant, depuis le 1er septembre 1923, affecté au secrétariat général du Conseil de la Défense nationale, toujours à Paris. Et le 13 mai 1924, il est promu capitaine de vaisseau. C'est à ce moment-là le plus jeune officier de ce grade à 44 ans. Du 13 mai 1924 au 1er août 1925, il voyage en Afrique du Nord avec le général de Sérigny, chargé de la défense en cas de guerre. Cette période est également productive sur le plan musical. Outre la reprise de Polyphème en mai 1924, il publie un nouveau chant et piano, Robayat, sur un poème d'Omar Khayyam, son prélude et danse pour petit orchestre et quatuor de saxophone reste inédit. Mais en 1925, nouvelle publication avec l'hymne en l'honneur d'une sainte, voix et orgue, ainsi qu'un chœur dans la montagne pour quatre voix d'hommes sans accompagnement. Sans attendre les hommages posthumes qui abonderont, je crois édifiant de citer ici La Bretagne touristique, qui est une revue mensuelle, numéro 40, du 15 août 1924, et dans un article sur Jean Crasse, compositeur et marin. On dit qu'il fait honneur à la marine française et à la Bretagne. La musique ne l'empêche pas d'accomplir tout son devoir. Il fut à maintes reprises cité à l'ordre du jour pour avoir brillamment participé à de multiples opérations. Le marin, compositeur, est enfin un mathématicien remarquable, professeur d'architecture sur le Borda. Ses cours furent des plus appréciés. En août 1925, on le retrouve à Lorient, où il suit les travaux d'achèvement du croiseur La Motte-Piquet, dont il prend le commandement le 1er août 1926 jusqu'au 28 janvier 1927. Il effectue une croisière en Afrique occidentale. Sa production musicale est pendant cette période assez abondante. 1925, deux impromptus pour harpe. À noter que ces impromptus ont été joués à l'église de Saint-Marc de Brest le 22 mai 2008 par une harpiste renommée, Claire Galloplas. Elle est actuellement, nous l'avons vu, directrice artistique de l'association Jean Crasse qu'elle a créée en 2008. Autre publication de Jean Crasse en 1926, trio à cordes, airs variés pour violon et piano. En 1927, c'est une suite en duo pour harpe et flûte ou violon et piano. Il puis vient Habanera pour violon et piano et enfin Journal de bord qui est une véritable symphonie. À propos de cette suite symphonique, Michel Fleury, critique musical, déclare « Les impressions sensorielles cèdent le pas à un sentiment de ferveur intense, culminant dans les extases du mouvement lent. Le panthéisme mystique de la mer laisse ici place à un acte de foi religieux, d'une rare élévation, avant que le final ne salue notre tour vers le royaume des humains. Les trois mouvements de cette symphonie portent des noms qui ne laissent aucun doute sur leur caractère maritime. Le premier, quart de 8 à minuit, houle au large, ciel couvert, se dégageant au coucher du soleil. Le deuxième, quart de minuit à 4, très beau temps, très belle mer, rien de particulier, clair de lune. Et le troisième, quart de 4 à 8, la terre en vue, droit devant. Lorsqu'il compose cette musique, il est commandant du cuirassé Provence à Toulon depuis le 28 janvier 1927 et il le restera jusqu'au 14 octobre 1929. Ses croisières le mèneront d'abord en Espagne, où il recevra le grand compositeur Manuel de Falla, qui dédicacera le journal du bord, du cuirassé. Puis ce sera l'Afrique et de nombreuses sorties en Méditerranée. Il dispose à bord de ce navire un appartement plus grand qu'à l'habitude, ce qui lui permet d'embarquer un grand piano demi-queue. C'est une période également riche en publications. 1927, quintette pour flûte, harpe, violon et alto et violoncelle, ou piano et quatuor à cordes. Évocation pour violon et piano, la flûte de Pan sur un poème de Lucien Jacques, vocalise, étude, chant et piano, Noël sur un poème de Chancerel, chant et piano, et en 1929, soir sur la mer, chant et piano. Après un congé de fin d'embarquement sur la Provence, il rejoint Paris à l'état-major général des recherches scientifiques comme chef de service. Il y demeurera jusqu'au 25 janvier 1931. Pendant ce séjour à Paris, il compose encore églogue pour violon et piano, légende pour violoncelle et orchestre, réduit avec piano et un concerto pour deux pianos et orchestre. Le 1er mai 1931, il est promu contre-amiral et le 27 juillet, il rejoint Brest où il est nommé major général commandant le port de Brest. Il ne sait pas que ce retour au point de départ sera sa fin. En 1932, il compose trois chansons bretonnes sur ses propres paroles, dessins et musique. Ces chansons intitulées « La rencontre »,« L'aveu »,« La mort » sont-elles guidées par le pressentiment de sa mort ? On ne le saura jamais, nous dit Frédéric Jacquin. L'auteur déclare notamment « Je ne veux rien que le trépas, mais pensait-il à lui ?» Cependant, cette même année 1932 verra encore du compositeur Le Chevalier étranger, chant et piano, qui restera inédit, puis des extraits du Roi Ludovic, ceux du Pays Franc et chansons du Barde. En septembre 1932, il est admis à l'hôpital maritime de Brest et en trois jours. Il est emporté par une maladie foudroyante. Le 14 septembre 1932, il avait 53 ans, c'est-à-dire l'âge à peu près de son père lors de son décès en 1989. C'est un ouragan qui s'abat sur sa famille et une consternation pour tout son entourage et pour la ville de Brest où il était parfaitement connu. Dès le lendemain, la presse locale, la Dépêche de Brest, annonce la mort de l'amiral Jean Crasse, major général du port de Brest. Nous apprenons avec regret la mort du contre-amiral Jean Crasse, major général du port de Brest. L'amiral Crasse, qui était en traitement à l'hôpital maritime depuis quelques jours, a succombé hier soir à 17h, entouré de sa famille et de la sympathie unanime de tous ceux qu'il connaissait. Après un rappel de sa carrière, il poursuit « Nous prions la famille de l'amiral Crasse, si douloureusement frappée, de vouloir bien agréer nos sincères condoléances. Le pavillon des bâtiments amarrés dans l'arsenal et ceux de l'établissement maritime ont été mis en berne en signe de deuil. » Le lendemain, dans le même journal, un article de Jacques Sincère parlera du compositeur Jean Crasse. « Avec la marine nationale, avec tout Brest, le monde musical s'attristera en apprenant la mort soudaine du compositeur Jean Crasse en pleine maturité de son talent. » Et le 18 septembre 1932, En première page de la dépêche, nous pouvons voir une photo des obsèques avec en tête le vice-amiral Dubois, préfet maritime, et M. Fabiani, sous-préfet de Brest. Voilà, nous verrons la suite la prochaine fois.

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1: Françoise Carsin, je voudrais que vous nous parliez d'un certain voyage en 1952. Vous étiez sur un bateau, un paquebot. Pourquoi ? Avec qui ?
2: Alors, je vais vous expliquer d'abord pourquoi, bonjour Maxime, pourquoi nous avons pris ce bateau. Nous habitions avec mes parents, nous étions 4 enfants, nous habitions à la Selle-Saint-Cloud, en région parisienne. Mon père était fils unique et orphelin depuis l'âge de 12 ans. Ma mère était fille unique et orpheline aussi. Mes parents avaient l'idée de partir ailleurs, à l'aventure, mais ils ne savaient pas où. Papa pensait aller au Venezuela, puisqu'on installait, je crois que c'est un métro ou un tram, mais ils ne pouvaient pas y aller en famille, donc ils ont cherché une autre destination. Et un grand-oncle de mon père, qui rentrait de Tahiti, lui a dit « Si tu veux l'aventure, maintenant c'est le Pacifique. Tahiti, la Nouvelle-Calédonie, les Nouvelles-Hébrides. » Donc mes parents ont vidé tout ce qu'ils avaient, ils ont tout liquidé, on a cassé les tirelires, vidé les caisses d'épargne. Et nous sommes partis tous les six. Mon frère aîné avait 12 ans, j'avais 8 ans, Martine, mon autre sœur, avait 4 ans et Dominique avait 3 mois. Nous avons pris le train à la gare Saint-Lazare, puis le train pour Marseille. Et à Marseille, nous avons embarqué sur un paquebot qui s'appelait le Chancho. C'était un bateau des messageries maritimes affrété à des Chinois. Donc à l'époque, c'était des cargos mixtes qui transportaient des marchandises et des passagers. Et on a eu une chance, c'est qu'à l'époque, sur ces bateaux, il y avait des cabines de 6 personnes. Les femmes étaient ensemble, les hommes étaient ensemble. Et comme nous étions 6, on avait réussi à avoir ce bateau. Avoir une cabine pour toute la famille. Donc de là, nous sommes partis. Nous avons fait 45 jours de mer. Et nous avons fait escale à Alger, Madère, Fort-de-France, Pointe-à-Pitre, Curaçao. Le canal de Panama, et je m'en souviens très bien malgré mon âge, les câbles étaient tirés par des chevaux. Et ça a duré toute la journée, le temps que l'on passe toutes les écluses. Puis on est allé sur les Marquises, Tahiti. Et lorsque nous sommes arrivés aux Nouvelles-Hébrides, notre destination finale qui était la Nouvelle-Calédonie, une personne, je ne me souviens plus qui, a dit à mon père... Voilà, on a appris que vous étiez électricien. On n'a pas d'électricien dans l'île. Est-ce que vous ne voulez pas débarquer ? Il y a du travail pour vous. Bon, il faut quand même savoir qu'il n'y avait pas non plus d'électricité. On s'éclairait soit avec des groupes électrogènes, soit avec des lampes à pétrole. Voilà. Voilà comment nous sommes arrivés aux Nouvelles-Hébrides en 1952.
1: Et alors, l'électricité ?
2: Alors donc, en arrivant, papa a trouvé du travail tout de suite. Il a monté son petit atelier. Il a fait l'électricité, alors il faisait sur les bateaux. Il y a une centrale qui s'est montée. Il faisait l'installation dans les maisons. À l'époque, j'en connaissais un rayon parce que j'ai passé beaucoup de jeudis dans son atelier à faire du rembobinage, puisqu'à l'époque, il n'y avait pas toutes les machines. Donc j'avais du fil de cuivre et je faisais du rembobinage mon jeudi après-midi dans l'atelier de mon papa.
1: Vous vous rappelez de ce voyage, ces 42 jours. Comment vous avez vécu ce voyage ? Vous avez des souvenirs du voyage ?
2: J'ai pas beaucoup de souvenirs. Enfin, sur ces cargos, il n'y avait pas grand-chose. Il n'y avait pas de piscine, il y avait... le seul souvenir que j'ai... à bord, il y avait beaucoup d'Italiens et de Grecs et d'Allemands qui partaient pour l'Australie. Alors eux, ils voyageaient à ce qu'on appelait à l'époque les shelters, c'est-à-dire ils voyageaient en soute et dormaient dans des hamacs. Et je sais que mon frère, en arrivant après 45 jours de bateau, parlait couramment l'italien. Il avait quelques mots de grec et tout, parce qu'il passait ses journées à les fouiner à droite et à gauche. Mais je ne me souviens pas beaucoup, je ne sais pas trop ce qu'on faisait. Je me souviens du passage de la ligne. Le passage de la ligne, donc il y avait le roi avec sa grande barbe. Et puis, ils avaient fait dans de la toile, ils avaient fait un petit bassin et on jetait tout le monde dans le bassin et on avait le droit, on était passé à la peinture ou je sais pas, et on avait le droit à un diplôme du passage de la ligne.
1: Vous pouvez expliquer ce qu'est le passage de la ligne, c'est par rapport à l'équateur.
2: C'est l'équateur. On passe de l'hémisphère nord dans l'hémisphère sud. Et à l'époque, comme il n'y avait pas tous ces avions, on passait la ligne. Et on avait le droit à un beau diplôme. Maintenant, savoir où il est, j'en sais rien. Mais on a eu un beau diplôme du passage de l'hémisphère nord dans l'hémisphère sud.
1: Alors, vous arrivez. Comment se passe cette arrivée? Vous allez où? Quelle maison?
2: Alors, nous sommes arrivés. Alors, comme notre destination finale était la Nouvelle-Calédonie et que nous avons débarqué aux Nouvelles-Hébrides, nos bagages étaient en fond de cale. Donc, on a récupéré les bagages que plusieurs jours après. Il n'y a pas de quai, donc c'est un arc.

0: Moi, bon, je ne sais pas comment on appelle ça en français. J'étais tellement habituée à dire des wharfs. Voilà. Et donc, nous sommes allés dans le seul et unique hôtel de Lille, qui était l'hôtel Rossi. C'était un hôtel en bois. Et je me souviens, nous avions deux chambres avec des lits, des moustiquaires, et on avait une cuvette et un bro. Et dans la cour, il y avait des douches pour tout le monde. Et alors, ce brave monsieur Rossi, qui était un Corse, comme son nom l'indique, que tout le monde craignait parce qu'il n'était pas très souriant, à heure fixe, passait dans les couloirs avec sa cloche, c'était l'heure du repas. Voilà. Donc, nous sommes arrivés, nous sommes restés 2 mois dans cet hôtel. Et nous, gamins, on a découvert ce que c'était que la liberté. On avait quitté la Selle Saint-Cloud, on s'est retrouvés en brousse et au bord de mer. En toute liberté, on était pieds nus ou en sandalettes, on n'avait presque rien sur le dos. Et on courait dans les jardins, à droite, à gauche, les portes ne se fermaient même pas, c'était vraiment extraordinaire.
1: On peut dire que vos parents, c'était des gens qui avaient le sens de l'aventure.
0: Je crois, oui. Je crois qu'ils avaient le sens de l'aventure parce qu'ils se sont très bien adaptés.
1: Ils ont changé au dernier moment de direction.
0: Ils ont changé de direction, mais bon, Nouméa était à 2 jours de bateau après.
1: Oui.
0: Et je crois qu'ils n'ont jamais regretté d'avoir débarqué à Port-Vila, parce que maman a tout de suite trouvé du travail, d'abord dans le seul et unique magasin français. Ce qu'il faut savoir, c'est que les Nouvelles Hébrides sont un ancien condominium franco-britannique. Alors, c'est-à-dire que là-bas, il y a des écoles françaises, des écoles anglaises. Administration française, administration anglaise et l'administration condominium. La poste est anglaise, les travaux publics sont français. La monnaie, il y a les francs NH, les francs néo-hybridés, et il y a le dollar australien. Alors, dans les magasins, quand l'argent est à parité, il n'y a aucun problème. On paye en francs, on nous rend des shillings, ça se passe très bien. Quand ce n'est pas à parité, ils font un petit peu calculer. Et à ce moment-là, les commerçants mettent leur prix soit en dollars australiens, soit en francs NH. Enfin, tout le monde s'y retrouve. Alors, la seule chose qu'on n'a jamais su, on s'est toujours posé la question, est-ce que les chats sont français ou est-ce que les chiens sont anglais? Ça, on n'a jamais su. Par contre, il y avait la milice française et la milice anglaise. Mais tout ça s'entendait très bien.
1: La milice, c'est-à-dire?
0: Il y avait la gendarmerie française. Et au sein des gendarmes qui venaient de France, il y en avait 2 ou 3, il y avait sur place une milice. C'était ce qu'on appelait les miliciens qui faisaient le travail de ce que peut faire dans une mairie ou dans une gendarmerie un jeune gendarme. Donc, ils aidaient à la sécurité, ils aidaient au travail dans l'administration. Et donc, maman, elle a travaillé dans le magasin qui était magasin Lavoie à l'époque. Et après, elle est rentrée dans l'administration française et elle a été, pendant des années, la secrétaire du gouverneur. Et à cette époque, il y avait ce qu'on appelait le résident qui était le gouverneur. Il y avait un gouverneur français, un gouverneur anglais, bien sûr. Le français était Monsieur Pierre Antonios, c'est un nom qui a été très connu, notamment de la Résistance, et qui était le mari de Madame de Gaulle Antonios, la nièce du général de Gaulle. Voilà. Donc c'était une personne, moi qui étais gamine, lui n'avait pas d'enfant, il était souvent seul, sa femme était en déplacement, qui m'a appris énormément de choses. J'ai fait de la plongée sous-marine, il m'a appris le ski nautique. Quand il partait en mission dans les îles, il me disait toujours « t'es en vacances ?» Il devait le savoir parce que ça tombait toujours sur un oui. Et à ce moment-là, j'embarquais avec lui sur un de ces bateaux qui était le Don Quichotte ou la Rossinante. Il y avait 2 bateaux qui appartenaient aux administrations. Et lui faisait le tour des îles puisque l'archipel des Nouvelles Hébrides sont pas loin d'une 100aine d'îles, dont les plus importantes dans le nord, il y a Espiritu Santo, un peu plus en sud, il y a Malicolo, et celle où nous habitions, c'est l'île de Vaté, qui est centrale, l'île administrative, et après, il y a Eromango et Tana. C'est un archipel très attachant, très, très beau.

0: des paysages. Je ne sais plus quel est l'écrivain qui avait dit que les Nouvelles Hébrides étaient un plat d'épinards posé sur la mer. C'est très vert, c'est de la brousse, c'est vraiment un pays très très attachant. Et les indigènes sont des personnes très très attachantes. Ah ouais, ils sont d'une gentillesse. Et alors j'ai eu l'occasion, donc avec M. Antonios, de faire les îles. Et il m'a emmené dans des tribus où il ne voyait pas de blanc, où il voyait qu'il vivait encore à l'état sauvage, c'est-à-dire ce qu'on appelle le Nambas. Le Nambas, c'est les Tupéniens, les fesses à l'air. Et les femmes ont ce qu'on appelle la grass skirt, c'est la jupe en herbe, ce qui est fait avec la fibre de burrao, burrao étant un arbre endémique aux Nouvelles-Hébrides.
1: Alors, quelle religion ils avaient ?
0: Alors, il y a les presbytériens, ce sont surtout les Britanniques. Il y a des presbytériens dans les îles qui avaient des missions, qui s'occupaient des indigènes, qui s'occupaient des écoles. Et puis, il y a les missions catholiques. Les missions catholiques sont très importantes. Et j'ai beaucoup de respect pour les pères blancs, les sœurs, les religieuses qui tenaient l'hôpital, qui tenaient les écoles. Ce sont des gens qui ont énormément de mérite parce qu'ils ont fait l'abnégation de tout, ils s'occupent de tout. Et j'ai vraiment beaucoup, beaucoup d'admiration pour ces gens-là.
1: Justement, vous avez été à l'école des sœurs.
0: Alors, moi, la première année, j'étais à l'école des sœurs. Et puis, il y avait une chose, c'est que maman était malade. C'était une grande asthmatique. Et c'est quand même un pays où il y a 99% de degrés hydrométriques. Il y fait très chaud, 40, 45 par moment. Et il y a eu des épisodes où maman ne supportait plus le climat. Donc, elle est partie une fois, 3 ou 6 mois, je ne sais plus, en Australie. Et donc, je me suis retrouvée à l'école des sœurs avec ma petite sœur. Nous avions une nounou à la maison qui s'appelait Zina. Et Zina est restée dans la famille pendant 25 ou 30 ans, je ne sais plus trop. Elle a eu des enfants qui étaient aussi nombreux que nous, puisque nous étions 6 enfants. On a été élevés ensemble et Zina, c'était notre nounou, notre maman numéro 2. Donc, quand maman partait, la petite restait, puisqu'après j'ai eu 2 autres frères. Les petits restaient avec Zina et Martine et moi, nous étions en pension chez les religieuses, qui se trouvaient à 300 mètres de chez nous. Mais moi, j'aimais bien. Parce que la seule chose que j'aimais pas, c'était le manioc, parce que j'ai jamais supporté le manioc. Et la cuillère de comment ça s'appelle là, de poisson là, qu'on nous donnait tous les jeudis matin, l'huile de foie de morue, que je n'aimais pas du tout. Mais sinon, c'était le paradis. Les religieux avaient à quelques kilomètres de la ville, ils avaient une plantation. Donc le jeudi, on partait sur la plantation, nous allions ramasser les fruits, on se baignait à la mer avec le curé, les sœurs, tout le monde se baignait, et c'était quand même extraordinaire.
1: Et comment était l'école elle-même? Quelles études? Vous avez fait des études?
0: Alors, nous, l'école, après j'ai quitté donc l'école des sœurs, je suis allée à l'école publique.
1: En quelle classe?
0: Alors, l'école publique, j'ai dû y aller je crois que c'est CM2, certificat d'études, puisqu'à l'époque, c'était le certificat d'études. Et là, on allait juste le certificat d'études. Mais ce qu'on apprenait, c'était très complet, puisqu'on travaillait évidemment toutes les matières. On faisait du dessin, on faisait du chant. Obligation de se connaître par cœur la Marseillaise, mais aussi le Good Save the Queen. Puisque nous étions dans un condominium, il fallait connaître les deux. Et au certificat d'études, on nous faisait chanter les deux. Voilà. Et une fois qu'on a eu cet examen, il n'y avait plus rien. Donc, nous étions obligés de partir à l'école en Nouvelle-Calédonie. Alors, l'école là-bas était du 1er mars au 15 décembre. Puisque ce sont les saisons étant inversées. On rentrait pour l'été. Donc, il y avait un avion affrété à l'époque, c'était la TAI. Et quand il n'y avait pas d'avion, c'était l'aéronaval qui nous emmenait à l'école. Alors tous les pensionnaires, garçons et filles des îles, partaient en pension, soit chez les sœurs, soit chez les curés à Nouméa. Moi, mes frères allaient donc chez les curés, et moi j'allais chez les sœurs. Et lorsqu'on partait, ça pleurait dans l'avion. C'était une tristesse, parce qu'on quittait un paradis, et on se retrouvait entre quatre murs, avec silence dans les rangs, et on ne parle pas. Et...
1: Donc un internat.
0: Un internat. Je crois que j'ai pleuré toutes les larmes de mon corps dans cet internat. Et je m'étais jurée de jamais mettre mes enfants en pension.
1: Et combien de temps vous êtes restée jusqu'au bac? Comment ça s'est passé?
0: Alors moi, j'y suis restée jusqu'au bac. Et après, j'ai arrêté parce que j'ai eu de graves problèmes pulmonaires. J'ai été brûlée par le soleil. J'ai eu plusieurs problèmes. Il faut dire que là-bas, dans les années 50-60, on n'avait pas ni ambre solaire. On n'avait pas de lunettes de soleil, ça n'existait pas.
1: Il y avait des casques.
0: Il y avait même pas. Non, on mettait des chapeaux de paille, ou... ouais. Mais on n'avait même pas de pharmacie. Puis on ne se protégeait pas, puis on ne savait pas. Donc on allait à l'école en short, en t-shirt, en sandalettes, le week-end et même le soir, des fois même à la récréation, on allait se baigner à la mer. Donc on ne se protégeait pas. Et donc j'ai eu le soleil. On partait. Lorsqu'on partait en mer, on partait à 8h du matin, on rentrait à 5h du soir, mais on était dans l'eau de 8h du matin à 5h du soir. L'eau était à 30 degrés, on était là, et on ne se protégeait pas. Donc moi, une blonde aux yeux bleus, j'avais la peau qui partait en lambeaux le lundi, mardi, mercredi, jeudi, et puis le dimanche, on recommençait, et ainsi de suite. Et je me suis brûlée les poumons. Donc j'ai dû arrêter. Puis après, je suis retournée en Nouvelle-Calédonie pour travailler.
1: Quel travail ?
0: Alors, je suis d'abord rentrée dans un hôtel qui se trouve à Lansvata, qui s'appelle l'hôtel Lantana. Et là, j'étais réceptionniste. Et donc, les clients, c'était surtout des Australiens, des Néo-Zélandais. Et alors, dans cet hôtel, il y avait un avantage, c'est que le propriétaire avait un bateau à fond plat. Et deux à trois fois par semaine, il allait sur un îlot qui se trouve à 12 kilomètres, qui s'appelle le Phare Amédée. C'est un phare qui a été un des plus hauts phares, qui a été construit sous Napoléon, qui est tout boulonné. Et c'est un îlot magnifique. C'est une réserve naturelle où les poissons viennent vous manger dans la main. Et donc, en tant que secrétaire, j'allais à peu près trois fois par semaine sur l'îlot, donc ce n'était pas désagréable du tout.
1: Sinon, j'aimerais savoir un peu le climat. Bon, je sais que vous m'avez parlé de tremblement de terre, il y a eu une inondation aussi. Hein.
0: Alors, nous avions... les Nouvelles Hébrides sont des îles volcaniques. Donc, il y a beaucoup de corail, de sable, de sable noir... Et il y a des volcans en activité, il y a le volcan de Tana, j'ai eu l'occasion de faire plusieurs fois l'ascension, le Lopévi, le volcan d'Ambrim, et il y en a d'autres dans les îles qui sont tout à fait au nord, dans les Banks et les Torrèzes. Donc ces volcans sont en activité, et il y a également des volcans sous-marins, et la terre tremble, pour ainsi dire, tous les jours. Alors on a eu des secousses plus ou moins fortes, des forces 6, des forces 7. La terre s'est parfois ouverte. Mais on s'y habitue pas. Alors, l'impression est bizarre parce que vous soyez à table ou dehors, subitement, tout devient calme. Il n'y a plus un bruit, on n'entend plus un oiseau, rien. Et il y a un grondement, comme si le métro passait sous la maison. Et puis là, ça se met à bouger dans tous les sens. Alors, il y a une secousse, deux secousses, une plus forte. Et on attend toujours la réplique. Alors, les maisons là-bas, majoritairement, sont surpilotis. C'était des maisons en bois, ce qu'on appelait la maison coloniale en bois. Et donc, la maison surpilotis, elle aussi, d'un côté et de l'autre. Alors, on avait également des caisses à eau à l'extérieur, puisqu'on n'avait pas de l'eau courante. On avait des grosses caisses à eau. Et on voyait l'eau qui débordait des caisses à eau. Et comme nous avions surtout au départ des frigidaires à pétrole, dès que ça tremblait, il fallait se précipiter sur le frigidaire pour l'empêcher de tomber, parce que ça pouvait mettre le feu à la maison. Mais on a eu de très très bonnes secousses. On a eu des secousses très fortes. Et généralement, on partait dans le jardin. On se mettait dans le jardin ou dans l'encadrement d'une porte. C'est souvent là qu'il faut se mettre. On ne s'y habitue pas.
1: Pourquoi dans l'encadrement d'une porte ?
0: On nous a toujours dit que dans une maison, c'était l'endroit qui était le plus solide. Donc, il y a une année où la terre a tremblé pendant 48 heures sans arrêt, sans arrêt, sans arrêt. Et la Nouvelle-Calédonie avait envoyé un bateau pour évacuer les gens. Mais les gens n'ont pas voulu partir. Ils ont dit non, on reste. Puis ça se calme. Et là, comme je m'intéresse toujours à ce pays, bien qu'étant en Bretagne, ils en ont eu un de force 7 il y a la semaine dernière encore. Ah, ça tremble tout le temps.
1: Et l'inondation, j'ai entendu parler d'une inondation.
0: Alors souvent, quand les tremblements de terre sont très forts, il y a des raz-de-marée. Et la baie de Port-Vila, n'étant pas fermée, l'eau rentre. C'est-à-dire qu'il se passe un phénomène de plusieurs marées en l'espace d'une heure ou deux. La mer monte et descend en l'espace. Et comme beaucoup d'habitations sont en bordure de mer et que la ville de Port-Vila est quand même une colline, les gens qui sont en bord de mer prennent leurs affaires et montent sur la colline et attendent que ça se passe. Mais alors, ce qui était moins amusant, parce que les indigènes qui venaient travailler ce Port-Vila venaient de l'îlot qui était en face, traversaient en pirogue pour venir travailler le matin. Et souvent, ils étaient pris dans cette marée et ils ne pouvaient rien faire. Les pirogues avançaient, reculaient. Et pour eux, ce n'était pas une partie de plaisir. Par contre, on a eu des inondations au moment des cyclones. On avait régulièrement, tous les ans, des cyclones. Là aussi, ce n'est pas marrant.
1: Comment c'est un cyclone ? Comment ça se passe ?
0: Alors, un cyclone, c'est un peu comme une tempête en Bretagne. On sent... D'abord, souvent, il fait très chaud, très lourd. C'est un peu orageux. Et puis, on sent la pression atmosphérique ou qui baisse ou qui monte. Je n'ai jamais trop su. Et puis, le temps change complètement. Et les gens le savent. On suit avec les baromètres. Et alors, à ce moment-là, on commence à scotcher toutes les portes vitrées, toutes les fenêtres. On ferme ce qu'on peut. Bon, il y en a qui sont plus ou moins forts, d'autres pas. Nous en avons eu un en 1900, je ne voudrais pas dire de bêtises, je crois que c'est 1962. Ils ont estimé que les vents étaient à plus de 300 km/h. Les appareils à 200 km/h, la météo, ont explosé. Il n'y avait plus rien, plus rien, plus rien. Mon père m'a dit, moi j'ai fait la guerre. Et il m'a dit, j'ai l'impression qu'il y a eu un bombardement. Même les maisons neuves qui n'avaient jamais été habitées, plus de toit. Nous n'avions plus de toit non plus. Et là aussi, il y a une solidarité qui se passe entre les gens de l'île. On s'aide, on est allé habiter chez des amis et ainsi de suite. Mais on perd beaucoup de choses, on perd beaucoup de ses souvenirs. On perd les albums photos, on perd des jouets d'enfants, on perd beaucoup de choses dans les cyclones.
1: Françoise Carsa, aujourd'hui, vous retournez bientôt par là-bas.
0: Oui.
1: C'est très très différent de l'époque où vous étiez enfant. Qu'est-ce qui a changé sur le plan politique ?
0: Alors, sur les Nouvelles-Hébrides, déjà les Nouvelles-Hébrides sont indépendantes depuis 1981. Juillet 81, ça s'appelle le Vanuatu. Ce qui a changé, alors, lorsqu'il y avait le condominium, il y avait des hôpitaux français, des écoles françaises, le personnel travaillait pour les Français, pour les Anglais, les indigènes. Nous avions donc Zina, son mari et ses enfants avaient une petite maison dans notre jardin et tout le monde... Tous les habitants, c'était comme ça. Les maris travaillaient comme plantons, comme jardiniers, et les femmes travaillaient dans les maisons des Européens. Et lorsqu'il y a eu donc cette indépendance, tous ces gens-là se sont retrouvés sans travail. L'hôpital français est donc devenu indépendant. Nous, on allait se faire soigner, c'était les médecins militaires et les religieuses. Après, les indigènes ont mis des médecins indigènes qui ont eu une formation au Fidji. On faisait un chirurgien en moins d'un an. Donc, si on avait quelque chose de grave, il fallait être évacué sur la Nouvelle-Calédonie. À l'heure actuelle, c'est un peu mieux. Il n'y a plus qu'un seul hôpital, mais si vous allez vous faire soigner, il faut payer. Si vos enfants vont à l'école, il faut payer. C'est plus du tout pareil. Alors, une famille indigène qui aura 5-6 enfants, il n'y en aura qu'un qui fera ses études, parce que la famille n'a pas les moyens. Il y a eu un peu de délinquance parce que on a apporté une civilisation, ça a beaucoup de bons, mais ça a aussi des mauvais côtés, c'est-à-dire qu'on amène des besoins qu'on n'a pas besoin. Les jeunes veulent le téléphone, ils veulent une radio cassette, veulent des choses comme ça. Comme ils n'ont pas beaucoup de travail, il y a maintenant de la délinquance un peu comme partout. Mais j'y suis retournée il y a 4 ans, 5 ans, je vais peut-être y aller cette fois-ci. Les indigènes n'ont pas changé. Ils sont toujours d'une gentillesse. C'est un peuple gentil. C'est un peuple souriant. C'est un peuple gai. Et j'ai été, quand j'avais quitté l'école en Nouvelle-Calédonie, j'ai été institutrice. J'avais suivi les stages des instituteurs. J'ai été institutrice dans une école de brousse. Et là, on leur apprend une chanson que vous apprenez n'importe laquelle, à Clairefontaine, par exemple. 3 jours après, ils le chantent différemment à plusieurs voix. Et c'est magnifique. Ils ont des voix extraordinaires. Si bien qu'il y a eu un médecin militaire qui était en Nouvelle-Calédonie, qui était aux Nouvelles-Hébrides, qui s'appelait le docteur Bourget, qui a monté une chorale avec les indigènes. Ils se sont produits en Australie, un peu partout. Ils ont une voix. Et il a monté une chorale également en Nouvelle-Calédonie. Mais les indigènes des Nouvelles-Hébrides ont une voix extraordinaire. Ils ont le sens du chant, ah oui. Du rythme.
1: Et de la mélodie. La population fait combien ? Ils sont combien ?
0: Je pense que maintenant, ils doivent être à peu près 200 000 dans tout l'archipel. Au, du temps des Nouvelles-Hébrides, il y avait à peu près 180 000, je pense, indigènes. Je ne suis plus très sûre. Et il y avait à peu près 1500 Européens. Et puis après, il y a eu... C'est tellement mélangé. Les peuples sont tellement mélangés là-bas. Lorsque j'étais enfant, il y avait beaucoup de Vietnamiens, parce que ces Vietnamiens étaient venus travailler, c'était des travailleurs qui étaient venus, et ils ont demandé, je crois que c'est en 66, je ne sais plus en quelle année c'était, on demandait, les vieux, comme on dit, on demandait à rentrer chez eux, à aller mourir chez eux. Donc l'administration avait affrété un bateau qui est venu du Vietnam, où ont embarqué tous les anciens. Et les jeunes n'ont pas voulu repartir et ils sont repartis chez eux au Vietnam. Mais je crois qu'ils n'ont pas été très très heureux là-bas après. C'était une autre vie très difficile. Ils avaient emmené des machines à coudre, des bicyclettes. Je crois qu'on leur a tout confisqué à l'arrivée. Donc on y trouve des Tahitiens, des Wallisiens, des Calédoniens, des Indonésiens. Donc c'est un peuple très mélangé. Moi je vois à l'école... Nous étions 2-3 blancs, entre guillemets, et mes meilleurs amis étaient des indigènes, étaient noirs. J'avais une amie qui est toujours ma meilleure amie, qui est la fille d'un grand chef d'une tribu. Et j'avais un très bon ami qui a été Premier ministre, Maxime, qui s'appelait Maxime aussi, Maxime Carlo, qui un jour me dit « Oh, Françoise, il faut que je te présente au président ». Alors, il me présente au président de la République. Et il lui dit, je vous présente Françoise Dodane, une amie d'enfance. Nous avons passé le certificat d'études. Alors, comme je lui dis, mais oui, Maxime. Moi, après, je suis partie passer mon bac. Toi, tu es restée. Mais toi, tu es Premier ministre maintenant, et pas moi.
1: Françoise Carsin, nous allons arrêter l'émission maintenant. Et nous allons nous revoir dans quelques temps. Car vous êtes vraiment passionnante.
0: Merci beaucoup, Maxime.
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2: Bienvenue dans la nouveauté du disque. Le claveciniste Justin Taylor explore le destin inattendu du clavecin au XXe siècle dans un programme original et aussi très personnel. Autour de concertos et de pièces de Francis Poulenc, Manuel de Falla, Bohuslav Martinů ou encore Henryk Górecki, l'album Clavecin 20 montre comment cet instrument longtemps associé au baroque a inspiré de nombreux compositeurs et compositrices modernes. Justin Taylor rend aussi hommage aux grandes figures qui ont contribué à remettre le clavecin au premier plan au XXe siècle, comme Wanda Landowska. Si je vous dis ragtime, vous pensez sûrement au piano, mais je vous propose d'entendre une version pour clavecin d'une pièce de Scott Joplin par Justin Taylor pour le label Alpha Classics.

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2: Bienvenue dans la nouveauté du disque. Le claveciniste Justin Taylor explore le destin inattendu du clavecin au XXe siècle dans un programme original et aussi très personnel. Autour de concertos et de pièces de Francis Poulenc, Manuel de Falla, Bohuslav Martinů ou encore Henrik Górecki, l'album Clavecin 20 montre comment cet instrument longtemps associé au baroque a inspiré de nombreux compositeurs et compositrices modernes. Justin Taylor rend aussi hommage aux grandes figures qui ont contribué à remettre le clavecin au premier plan au XXe siècle, comme Wanda Landowska. Si je vous dis ragtime, vous pensez sûrement au piano, mais je vous propose d'entendre une version pour clavecin d'une pièce de Scott Joplin par Justin Taylor pour le label Alpha Classics.

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4: Christophe Tarkos se définissait comme artiste, texte, texteur, dessin, dessinateur, chant, chanteur, lecture-lecteur, performance, performeur, mot, moteur, mais plus souvent encore comme fabricant de poèmes. À partir de cette définition artisanale de sa poésie, il produisait des textes, des dessins, des performances et aussi bien des livres que des cassettes et des CD. Mais il ne passait pas d'un support à l'autre en toute indifférence. Cette émission va même tenter une hypothèse. C'est en improvisant avec son ami le pianiste et compositeur Thierry Hoé, que Tarkos a fabriqué la plupart de ses poèmes. C'est en complicité avec la Galerie Duchamp qui présente 247 euros de photocopies des œuvres de Tarkos et à l'occasion de la parution aux éditions POL de Morceaux Choisis et autres Morceaux Choisis que Métaclassique a voulu faire l'histoire des rapports de Tarkos à la musique. Les quelques vidéos du poète disponibles sur YouTube pourraient laisser imaginer que la musique ne s'est associée que sporadiquement à ses performances, alors qu'en interrogeant ses partenaires de jeu, il paraît beaucoup plus évident que Tarkos peaufinait ses poèmes en commençant par les improviser à haute voix aux côtés de fabricants de musique. Métaclassique a donc rendu visite à Erika Bekassis au Havre, à Joël Léandre à Paris et à Thierry Hoé à Nevers pour parcourir avec eux quelques poèmes de Tarkos fabriqués en musique. Une bonne part des enregistrements que vous allez entendre sont inédits et diffusés ici avec l'aimable autorisation de Valérie Tarkos, Nathalie Quintane et Thierry Hoé.

0: Effectivement, ça c'est la préhistoire de
1: votre collaboration.
0: De notre collaboration, c'est avant même la préhistoire.
1: Alors vous vous appeliez déjà Thierry Hoé, mais Tarkos ne s'appelait pas encore Tarkos.
0: Non,
1: on est en 1990.
0: Ah c'est ça,
1: ouais.
0: 1990. Ça devait être à Puy Ricard. Tu dis à quelle...
1: C'est une cassette qui s'appelle Sonorité.
0: Ah oui, c'est ça. Ah ben voilà, c'est la fameuse avec le J que j'arrive pas à identifier.
1: Ou alors c'est le J de Jean-Christophe.
0: Mais oui, exactement, c'est ça. C'est Cécile, JC, Jean-Christophe, Thierry. Donc Cécile, c'était ma compagne à l'époque, et elle était danseuse. Et c'est avec elle qu'on a fait le premier trio qui s'appellera plus tard Les Locaux. Avec elle à la danse, moi à la musique, et donc Jean-Christophe, poète. Alice Bonne.
1: Mais sauf qu'on n'entend pas sa voix.
0: Non. Effectivement, ça y est, je me souviens maintenant. Il jouait aussi, lui.
1: Ah, c'est ça.
0: Mais il jouait d'instruments un peu dadaïstes. Il y a un piano, déjà, ça c'est moi, piano préparé, ouais. Je l'avais démonté, etc. On jouait plus ou moins les deux à l'intérieur. Et lui, il avait ramené une roue de vélo qu'il faisait tourner comme ça à la main, avec un... presque le cliché dadaïste, tu vois, et puis il jouait sur les rayons.
1: Référence à Duchamp, justement.
0: Bah oui, exactement, c'est une référence à Duchamp.
1: Et à la fois, il n'est pas loin d'écrire et de faire la performance Le Rouet.
0: Oui, exactement.
1: Ouais, okay. Il y a une cohérence quand même.
0: Il y a une cohérence, bien sûr. Non, mais c'est quelqu'un de très, très cohérent, hein. Il était toujours dans le même univers. Hein.
2: 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Chanvre à mi-bruit, roule, raille, taille, fille, peigne, rouille, tourne, rince, roule, fouille, grince, bourre, ruile, brille, tire, lit, raconne, barre, tor, lui, vrille, brouille. Taille, chour, en fourne, pille, tract, en fourche, traite, broche, fausse, herse, fil, les fils, ligne, rouen, toile, taille, lingard, bouvrac, bourre.
0: C'était la campagne, et je me souviens qu'il y avait des criquets, des grillons, des petites choses comme ça qui ponctuaient.
1: Et vous jouiez fenêtre ouverte?
0: On jouait dehors.
1: Ah, dehors, directement,
0: ah ouais,
1: d'accord.
0: Dehors. C'est une maison, on jouait dans le jardin.
1: Par parti pris cagien ou juste comme ça?
0: Juste comme ça. Ouais. On connaissait Cage déjà, on avait déjà évidemment une certaine culture musicale, mais c'était pas en relation avec cette culture-là. C'était, on était animés, surtout lui et moi, d'un désir de fabriquer de la musique avec rien. Je sais pas pourquoi, je sais pas ce qui a déclenché cette envie de faire ça. En 93, on a constitué le groupe d'intervention artistique qui s'appelait Les Locaux.
1: Et là, ça correspond vraiment au moment où il choisit le pseudo Tarkos.
0: Ouais, c'est ça.
1: Et où il commence à écrire des bios dans lesquels il parle des locaux, comme dans son champ d'intervention.
0: Ouais. C'est ça. Donc ça date de 93. Et Lisbonne, ça a été notre première. Alors lui, je ne sais pas s'il avait fait des choses individuellement avant. Sans doute, entre 90 et 93. Mais en tout cas, 93, je crois que ça correspond à sa rencontre déterminante avec Julien Blaine, à Marseille, au CIPM. Ça a été pour lui complètement déterminant. Et donc, les locaux à Lisbonne, c'était un concours, c'est Marseille qui organisait ça, la ville de Marseille, une sorte de festival qui regroupait des artistes internationaux. Et il nous avait choisi pour représenter Marseille, et donc... Clin d'œil, on l'avait appelé ça Les Locaux.
1: Le 31 juillet 1993, vous enregistrez une cassette où il y a écrit Vrac 1.
3: Christophe Tarkos, fabricant de poèmes. Titre de la cassette, Le Poème.
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2: Alors, le vrac, c'était une invention de Julien Blaine. Vrac, ça voulait dire véritable rencontre d'art contemporain.
3: D'accord.
2: Et ça se passait à Ventabrin.
3: Chez Julien Blaine.
2: Ouais, chez lui.
3: Donc c'était en public.
2: Attends, je suis en train de dire une bêtise.
3: Ah.
2: Non, parce que je vois plus Ricard sur la cassette. Donc c'était chez moi.
3: Ah d'accord.
2: Ouais, c'était chez moi, pardon.
3: C'était une répétition.
2: Le vrac, c'était en fait nous qui l'avions inventé.
3: Et ensuite, pas Julien Blaine finalement.
2: Ouais.
3: Ah, et Julien Blaine avait repris.
2: Bah, il me semble, parce que là je vois vrac 1. D'accord. Faudrait lui demander.
3: Et alors, quelques mois plus tard, vous vous retrouvez au CIPM à faire une performance qui a ensuite beaucoup circulé parce qu'elle a été captée par le CIPM. Elle se trouve disponible sur le DVD associé au volume enregistré. Et je me suis toujours posé la question du lien qu'il pouvait y avoir entre la notion de série qui est évoquée dans le texte par Tarkos et qui est aussi générateur de la forme litanique qu'il donne au texte qu'il improvise, et la série au sens schoenbergien qu'on vous entend faire au piano.
4: Amande.
3: Est-ce qu'elle était consciente ?
2: Et je me souviens plus trop de ce que je faisais au piano.
3: Alors on écoute.
4: Pétale. Fleur et richesse. Gâteau. Richesse. Rouge, formidable, extraordinaire. Réussite. Argent. Richesse. Rouge. Bleuté. Rouge orangé, ocre, jaune, merveilleux, fragile, sublime. Pimpante et soignée. Bien mise, rangée, pimpante et soignée. Bien mise, très jolie. Ligne, enfin la ligne. Lignée, soignée. Richesse. Belle. Série.
2: Alors, c'est peut-être pas au sens schoenbergien, musique sérielle, musique... Ou alors c'est complètement...
3: Mais je crois qu'il y a le défilé des 12 notes à ce moment-là, quand même.
2: Ah oui, effectivement, ça y est, je m'en souviens.
3: Alors c'est juste un clin d'œil, c'est peut-être pas une
2: attention. C'est un clin d'œil, c'est ça. C'est un petit clin d'œil littéraire, à la limite.
4: Hippopotame,
2: mais
4: rouge-gorge, purulent.
2: Après, notre collaboration n'était pas vraiment basée sur... on va faire comme ci ou comme ça. C'était vraiment l'improvisation, c'est-à-dire que moi, avant... de faire ça, je ne savais pas ce qu'il allait dire. Et je ne savais pas quel mot il allait prononcer.
3: Oui.
2: Donc effectivement, il y a...
3: Vous n'étiez pas calé, même sur une durée ?
2: Absolument pas.
3: D'accord.
2: Absolument pas. Et je me souviens que même pour ça, c'était un peu notre principe. Hein, c'est-à-dire qu'on arrivait chacun de son côté, on n'en parlait pas. Jamais.
3: Mais vous parliez pas parce que vous vous connaissiez par cœur.
2: Oui, c'est ça. Et on savait, en fait, sans le dire, on savait ce qu'on allait faire. Et que c'était toujours en fonction du lieu, en fonction des instruments que j'avais à ma disposition, en fonction, lui, de l'idée qu'il avait d'un texte. Il pouvait partir d'un mot. Donc, après, comme tu dis, il y a des hasards heureux. Tu vois, série, sérielle, musique sérielle. Donc, les 12 sons, peut-être. Mais c'était pas prémédité.
3: D'accord.
2: Non.
3: À propos de cette performance, il avait écrit « Le faiseur de musique, là, ne joue pas cette musique, il l'a fait ».
2: Ouais, exactement. Comme lui faisait la poésie.
3: Il ne jouait pas la poésie.
2: Il ne la jouait pas, il l'écrivait même pas, ouais, à la limite. Ouais, ouais. Ce qui l'intéressait au début, c'était de la faire.
3: Mm.
2: C'était un fabricant de poèmes, comme moi j'étais un fabricant de musique, c'est-à-dire il y avait un côté, tu vois, artisanal.
3: Ouais. Et cette pensée artisanale, vous la partagiez, vous la thématisiez, vous en discutiez ensemble ?
2: Pas du tout. On ne la théorisait pas. Mais bizarrement, c'était une pensée artisanale.

0: journal, mais en même temps, c'était une pensée très complexe, parce que on connaissait beaucoup, lui aussi, la musique contemporaine.
1: Oui.
0: On avait une grande culture musicale contemporaine.
1: Vous écoutiez tous les deux Jean-Pierre Derrière religieusement sur France Musique.
0: Exactement. Ouais. Et on allait au concert à Paris ou ailleurs. Il avait une véritable banque de cassettes audio, uniquement quasiment, je dirais, 90% de musique contemporaine. Les 10% restants, ça devait être la musique militaire qu'il adorait.
1: Et la musique de cirque aussi.
0: Et la musique de cirque qu'il adorait. Mais tout le reste, c'était musique contemporaine. Moi, j'étais très, très influencé aussi par la musique Cage, Stockhausen, la musique un peu brutiste aussi. Il y a du Schwitters aussi. Pour ma part, c'était plutôt influencé par des gens comme Cage, Stockhausen, voire dans la musique un peu plus écrite, Chelsea et Varese, mais surtout Chelsea que Christophe aimait passionnellement aussi.
1: Et alors, il y a un gros point commun avec Chelsea, c'est effectivement de faire des improvisations, de les enregistrer et ensuite de noter ce qui a été enregistré.
0: Ah, je ne savais pas.
1: Ouais. Et ben, vous aviez une communauté de gestes pourtant avec lui. Ouais.
0: Ah oui, tout à fait.
1: Il y a dans son livre « Morceaux choisis » qui paraît en 1995, je crois juste après son premier livre « L'oiseau vole », il dit « Alors que Thierry fait de drôles de bruits de tonnerre et de tempête, je crie « Voici mine !» Le suspense monte, déchirant le papier du piano. « Voici mine !» L'affiche ne montre pas mine, mais pupe. « Mon Dieu, quoi? Que se passe-t-il? C'est terrible. Qui es-tu? Qu'est-ce? Pourquoi? Que est-ce? Je ne peux l'appeler P-U-P-E. Il existe, il a un nom, alors il cache quelque chose derrière. Terrible. Et alors, c'est sur une cassette qui s'appelle Pup, où on peut entendre, en effet, ce à quoi il fait référence.
2: Les lettres, quand je les vois, je les mine. J'aime regarder, je regarde, je lis facilement. Trois lettres, grandes, capitales, séparées par une distance entre elles. Elles existent vraiment, grandes, à voir de loin, dehors. Tracé sur une plaque blanche qui reçoit toute la lumière. Bien verticale et droite, les trois lettres que je ne prononce pas. M-I-N. Jamais je les regarde, je passe, je lis et je dis mine. Elles sont bien séparées l'une de l'autre et jamais je ne dis M-I-N. Je passe et je lis mine. Si j'ai pelé, parce que les trois lettres sont trois initiales, imaginons, je lirai encore M-I-N. Christophe !
0: Ah, c'est le poste à galène, c'est ça ?
1: Ah, je sais pas.
0: Ouais,
1: je sais que c'est sur la cassette qui s'appelle Pup, mais ouais.
0: Ouais, c'est le poste à galène, c'est un endroit qui n'existe plus, je crois. Petit endroit comme ça, ça ressemblait plutôt à une boîte de nuit. C'était tout noir. C'est par Jean-Marc Montera, un guitariste marseillais qui faisait des improvisations assez sympas, qui nous avait, je crois, ouvert ce lieu. Voilà, donc les gens qui étaient là, en fait, puisque Tarkos n'était pas connu, enfin, on n'était pas connu non plus en tant que duo performeur, les gens étaient là pour une autre raison. Je pense qu'ils étaient là par habitude, c'était un endroit où ils faisaient des concerts de rock un peu underground. Et je me souviens de leur attitude quand on a commencé, ils étaient comme ça. Ils étaient pétrifiés, le public.
1: Mais là, est-ce qu'il avait un papier sous la main?
0: Absolument pas.
1: Là, il improvisait?
0: Il improvisait.
1: Parce que après, dans le recueil Oui, qu'il publie en 96, je crois, ou non, 98, même plus tard, on retrouve ce texte.
0: Alors, je ne sais pas s'il a repris le texte.
1: D'accord. S'il
0: l'a écrit a posteriori, ou s'il s'en est inspiré.
1: Oui.
0: Ça a toujours été comme ça avec Tarkos. Hein. C'est toujours... On ne sait pas où est l'origine, en fait.
1: Mais ça veut dire que votre travail avec lui était un lieu de fabrication de poèmes, précisément.
0: Oui,
1: c'est ça.
0: Oui, exactement. Donc moi, je pense plutôt que c'est une performance qu'il a inventée, qu'il a improvisée totalement, et qu'il a dû reprendre peut-être après. Ou alors, il avait fait un brouillon. Ou alors, tout ça, c'est très mélangé chez lui. C'était très mélangé. On ne savait pas où était l'origine des choses.
2: Mine ! Mine ! Voici Mine ! Je vous présente Mine !
0: Ça explose à un moment, il se met à crier sur la scène, comme ça, même moi j'étais surpris, parce que c'est la première fois que je l'entendais hurler à ce point-là. Je crois qu'il gueule « pup ». Il gueule le mot « pup », il me semble, ou « mine ».
2: Il est là, c'est lui, je le reconnais, mais bien sûr, je t'ai retrouvé. Tu n'es qu'un pupe.
0: Il ne voulait rien dire, sauf mine, marché d'intérêt national. C'était un grand panneau énorme qui se trouvait à l'entrée de Marseille. J'essaye de mimer ces mots, mais à l'envers.
1: Faire le rétrograde, en fait.
0: Ouais, c'est ça.
1: Un bon amateur de Josquin Desprez.
0: C'est ça.

0: Ça arrête plus. Je peux envoyer le loi. Et en même temps, c'est pas loin. En même temps, c'est vraiment tout proche. Et je vois que c'est toujours proche. I want to go. C'est qu'il a, papa. I want to go. Je vais très loin. M'entends, les syllabes, bien collées, plus que là. Je vais trop loin. Complètement lié.
1: C'est où ça? C'est à Lisbonne,
2: il me semble. Ah, peut-être que c'est justement à Lisbonne. Ah, ça veut dire dès 93.
1: Ah ouais, d'accord. C'est Lisbonne.
0: En parlant d'un côté, il y a l'infini qui est devant.
1: Alors, ce texte, en fait, il vient de rien. À Lisbonne, il avait simplement décidé de mettre des petits morceaux de papier sur la scène. C'était une grande scène. Hein. C'était trop grand pour nous, mais bon. Il avait écrit des mots sur des vraiment petits bouts de papier. Puis il les avait éparpillés sur la scène en rentrant. Lors de la performance.
2: Comme un palais de la mémoire des rhéteurs de l'Antiquité, quoi.
1: Oui. Ouais. Ou peut-être des penses bêtes. Et donc, il se penchait de temps en temps, il ramassait un petit papier, et puis le mot qui était écrit correspondait sans doute à ce qu'il disait. Ou pas. Voilà, c'était ça. Et il y avait moi, j'avais encore amené un piano que j'avais emballé dans du papier bulle. Et j'avais mis beaucoup de temps à le sortir, à jouer avec ça. Ça correspond, je crois, faudrait vérifier, au lead.
3: Le lead.
1: Oui. Le lead, c'était un duo qu'on avait formé à Marseille. Et qui, comme son nom l'indique, était vraiment basé sur... on va faire vraiment la musique classique, c'est-à-dire un pianiste et un chanteur. Oui. Évidemment, il ne voulait pas chanter. Alors, c'était pas ça la question, mais la question, c'est que c'était finalement la même forme. Un texte dit... Et un instrumentiste.
3: Neige. 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
1: Ah ouais, ça fait plaisir d'entendre ça. Hein. C'est un de mes, c'est une de mes pièces préférées, une de mes impros préférées.
2: Mais là, on est vraiment davantage dans le leader que dans la poésie sonore.
1: Ouais, c'est vrai, c'est vrai. Et en même temps. C'est pour moi, c'est les balbutiements de notre collaboration, quoi. C'est un système répétitif qui nous entraîne, je sais pas trop où, je sais pas trop comment ça se termine, mais souvent ça se terminait par une grosse explosion. Et moi aussi, j'ai l'impression que je balbutie, c'est-à-dire que j'utilise une seule corde du piano, donc c'est un piano encore désossé, et je joue avec le filetage de la corde avec mes ongles, j'ai ce souvenir. Toi, c'est très petit, il n'y a rien. Il y a mes ongles, et lui, il a trois mots.
2: Et c'est pareil, ce texte, il le publiera plus tard en revue.
1: Est-ce que tu te souviens quand il l'a publié?
2: Il le publie sur une très très grande feuille pliée avec une cassette dans une revue qui doit s'appeler Job.
1: C'est ça, c'est ça. Club Job. Donc un peu plus tard, c'est-à-dire plutôt
2: 95, 16 ou 17.
1: Ouais, c'est ça. C'est ça. Mais il avait déjà, hein, en 93, même avant, il avait déjà toute la matière. C'est une feuille à 4. Ouais. Ça a l'air très long comme ça, mais en fait, une feuille à 4 tapée à la machine, donc très serrée. Alors je ne sais pas s'il la lisait, je crois qu'à un moment donné, il s'en échappait. Et il improvisait ses mots. Je ne

0: ni eux.
1: Eric Abécassis, vous faites la connaissance de Thierry Hoé au Centre à Cantes, dans le cadre du Festival d'Avignon.
2: Oui.
1: Et c'est une formation qui est à l'opéra, dispensée par des compositeurs comme Pascal Dussapin et Georges Aperdis.
2: Oui, exactement.
1: On pourrait dire que ça en dit long sur ce que vous allez faire musicalement ensemble après.
3: Oui, je pense que de toute façon, il y a eu une influence certaine par rapport au traitement vocal, justement, et à cette façon si particulière de faire du parler.
1: Du parler très entonné, quand même.
3: Hein. Parler très entonné, bien sûr. Mais il y a ce phrasé particulier qui était vraiment, je trouve qu'il collait parfaitement à la poésie, à cette littérature, à cette poésie, à ce flux justement qui s'arrête jamais, donc avec des notes répétées, des choses comme ça qui finalement est entre le discours et le flux. Mais pour moi, c'était ça.
1: Parce qu'au moment de cette rencontre en 92, vous en êtes où, vous, par rapport à la voix? Dans votre travail de compositeur?
3: On en est déjà là.
1: Ah oui?
3: On en est déjà là. Moi, j'avais écrit Calendar,
1: ouais.
3: Qui avait joué Accroche-Notes.
1: Oui.
3: Et on est déjà dans cette... dans cette couleur vocale qui est très loin du discours classique, même de Bussiste ou... Voilà, c'était...
1: Mais vous la formalisez comment? Vous vous dites c'est du post-lyrisme? Enfin, quel mot vous déposez sur cette problématique?
3: Je ne sais pas. C'est surtout les mots, la littérature qui commande là dans ces cas-là.
1: Ouais.
3: Je ne sais pas si c'était... Enfin, pour moi, c'était pas du tout... Il y avait une part de réflexion, bien sûr, mais pas tant que ça, enfin. Je ne suis pas un adepte de la pensée musicale absolument autoritaire et tu vois... Tu vois, je pense qu'il y a une bonne part d'instinct, d'expérimentation aussi, même dans l'écriture.
1: Et vous allez chercher quels auteurs, alors, pour ce genre d'expérimentation?
3: Ah bah justement, j'allais puiser dans les revues de l'époque, dans Gnoc, dans TTC, dans tout ça, ça me passionnait. Enfin, je m'y retrouvais musicalement aussi.
1: Parce que Thierry connaissait déjà Christophe Tarkos depuis plusieurs années. En 92, Christophe Tarkos s'appelle pas encore Christophe Tarkos, du reste, il n'a pas commencé à publier tout à fait. Et c'est seulement quelques années plus tard que vous allez recollaborer ensemble dans le cadre d'un collectif qui s'appelle Insieme,
3: c'est ça.
1: Où là, les textes de Christophe Tarkos vous sont déjà plus familiers, sont archi familiers à Thierry, et vous commencez à donner des concerts avec des textes de Tarkos dedans.
4: Et nous

0: Vous flashez sur le texte de Tarkos qui est publié dans TTC.
1: Ouais.
0: Tarkos vous le confie.
1: Oui. Je le découpe d'abord, parce qu'il n'y avait pas le traitement de texte à l'époque.
0: Ouais.
1: Je le découpe en petits bouts.
0: À la main.
1: Je le colle sur une feuille de papier. Et j'écris la musique dessous. Tout simplement, comme on ferait.
0: Mais parce que vous aviez la flemme de le recopier, c'est ça?
1: Non, j'aime bien l'édition. J'ai souvent fait ça.
0: Ouais.
1: Maintenant, on ne peut plus le faire. C'est complètement. Mais j'aime bien l'édition originale.
0: Ouais. Et alors, cette espèce de parler comme ça, ouais, un peu entonné, vous le pensez comme une espèce de chose indépendante de ce que vous écrivez, ou faites attention aux hauteurs ou...
1: Ah non, enfin, c'est-à-dire, si
0: les hauteurs sont notées.
1: Les hauteurs sont notées, très, très précisément.
0: Oui.
1: Même dans le parlando, les hauteurs sont notées. Alors, oui, c'est des hauteurs pas indéterminées. Ce sont des hauteurs.
0: Très conjointes.
1: Voilà. Mais c'est une pièce écrite, de toute façon. Alors, qui sera réécrite après. Et ce n'est pas une réécriture, c'est aussi différentes versions que je prévois de faire avec ce texte, en fait.

0: qu'il a à faire de voir ce qu'il voit.
1: Parce que de tous les lecteurs de Tarkos que je connais, je crois que vous êtes le seul qui focalise sur ce texte en particulier.
2: Ah, je pense que ses qualités sonores,
1: ouais.
2: C'est sa longueur aussi. C'est un texte assez long, si on veut. La version que j'ai faite avec Félicitas dure une bonne vingtaine de minutes. Je me suis dit, à un moment donné, est-ce que je fais ça? Est-ce que je vais jusqu'au bout? Et je me suis dit, il faut aller jusqu'au bout. Et le texte est comme il est, tu ne vas pas couper le texte, tu ne vas pas faire un extrait, faire un montage. Comme on avait l'habitude de faire aussi, hein, pour certains autres textes. Hein. Ben, je me suis dit, là non. Là, monde donné, c'est important. Parce que justement, le titre lui-même, je veux dire, est une porte d'entrée au poème. C'est vraiment les mondes de nez, quoi. Et c'est cette profusion, c'est cette accumulation.
1: Alors c'est nez, N-E-S, hein.
2: c'est
1: ceux qui sont nés.
2: Je pense
1: qu'il a derrière la tête ceux qui viennent de naître et qui sont beaucoup plus frais que les autres.
2: Oui.
1: Il y a cette idée, ouais.
3: C'est ça, c'est pour ça, pour qui on fait cette revue?
4: Pour qui? Pour l'humanité. Qui? Tu connais l'humanité? 5,5 milliards, et encore ça change tous les jours.
3: Non, ça je connais pas.
4: Ça change tous les jours, je t'assure. Rien que pendant qu'on se parle, il y en a des millions qui sont partis.
3: Ouais, et d'autres millions qui sont arrivés.
4: Ouais, et ceux-là, ils sont chouettes. Ils sont beaucoup plus frais déjà que ceux qui sont partis. Ils sont tout frais, tout frais.
1: Il avait eu une discussion avec Cataline Molnar quand il préparait Poésie prolétaire, mmh. Où justement il parlait de ceux qui viennent de naître. Et je pense sans doute que c'est le moment où il écrit Monde donné.
2: Moi, c'est presque un condensé de Tarkos, Monde donné, en fait. Il y a tout. Il y a cette musicalité qui se trouve être assez proche de la mienne. On est entre le discours et le drone. On est entre les deux, en fait.
1: Il y a quelque chose du drone dans le discours, c'est ça?
2: Dans Tarkos, oui. Je trouve, il y a quelque chose de cette répétitivité, il y a quelque chose parfois de presque de la tenue, de la stase. Je sais pas, l'oiseau par exemple, il y a presque quelque chose de la. C'est comme je le perçois moi. Après, peut-être qu'il n'est pas perçu comme
1: le texte l'oiseau vole. Hein, vous parlez.
2: Oui, oui, c'est ça. Oui, c'est ça. Il utilise presque qu'un mot ou deux, enfin parfois, et ça tourne et ça tourne et ça tourne et cette insistance. Cette danse, moi je disais que c'était comme une danse autour des mots.
1: C'est d'ailleurs un des premiers textes où il parle de musique, l'oiseau vole.
2: D'accord.
1: Ouais.
2: C'est le premier texte que j'ai lu de Tarkos d'ailleurs, l'oiseau vole.
1: Il fait écho, le messager des notes à l'air joli qui lui sont soufflées et qu'il crie. Il répand la petite musique, il disparaît, il n'invente pas, il est à la naissance de la musique. Il répète, répète, répète dans la forêt. Il n'existe pas, la phrase était musicale. S'il existait, le monde serait un oiseau qui chante mélodieusement. Il vole, il s'est évadé de la cime de l'arbre. Il vole, il est musical. Il vole à tire-d'aile, il vole sans enfantement.
2: Magnifique.
1: Mais alors, il est à la naissance de la musique, il répète. C'est un paradoxe.
2: Pourquoi?
1: Bah parce que s'il est à la naissance de la musique, c'est le début. Donc il ne peut pas répéter en même temps si c'est le début.
2: Ah, oui. Ah, mais en même temps...
1: Parce qu'il n'invente pas, il est à la naissance de la musique.
2: Oui, mais en même temps, il répète dans le sens, pour moi, de répétition, de répétitivité.
1: Il fait des répétitions de sa musique. Enfin, oui. Ah oui, il répète sa musique.
2: Non, non, il répète vraiment ses motifs. C'est comme ça que je l'entends, non?
1: Ah, c'est-à-dire que la musique serait nativement répétitive.
2: Oui.
1: Ah oui, c'est ça.
2: Mais moi, je suis pas. Je pense que de toute façon, dès le début, il y a eu ça. Il y a eu cette dimension répétitive, même si elle n'a pas été. C'est un des fondements, quand même, de la musique, je pense. Enfin, un des fondements. C'est un des. C'est Yankelevitch qui en parle très bien de ça, de la répétitivité.
1: Bah déjà, il y a l'écho.
2: L'écho, exactement. Enfin, ouais, pour moi, c'est important. On peut pas. C'est un des arts, justement, c'est unique dans la répétitivité. Après, on peut la retrouver dans la peinture, dans la littérature, mais beaucoup plus tard, en fait.
1: Quand on a écouté Monde donné, on a donc entendu une partition que vous faites à partir d'un texte qui vous plaît de Tarkos. Dans les mois qui ont suivi cet événement à la Galerie municipale d'Aix-en-Provence le 7 juin 1998, est arrivé le projet La Cage, toujours avec le collectif Insieme, mais là c'est Tarkos qui vous confie un texte exprès. Mmh. Comment ça se passe? Comment vous répartissez le travail?
2: Alors, déjà, Insieme lui-même, c'était un projet collectif, donc, où tout le monde faisait tout. Hein, les compositeurs écrivaient, certes, mais les compositeurs, quand on arrivait sur place, on déballait les instruments, on installait la scène. Enfin, il n'y avait pas de... Comme à l'art contemporain, les petites mains qui installent les pupitres.
1: C'était quand même dans un cadre professionnel. C'est dans le centre de création musicale de Marseille que vous faites la création de la cage.
2: Tout à fait. Je veux dire, les tournées d'Insieme, voilà, je raconte un peu comment se passaient les tournées d'Insieme. C'est tout le monde. Voilà, c'était vraiment un collectif de compositeurs et de musiciens. Alors évidemment, avec des hauts et des bas, quoi.
1: C'était compliqué.
2: Oui, c'était compliqué. C'est compliqué de travailler à plusieurs mains sur un projet pareil. On ne s'entend pas forcément sur les esthétiques.
1: Ah, il y a des frictions esthétiques.
2: Oui, un petit peu. J'aurais du mal à en parler là vraiment parce que ça fait mal de temps maintenant, mais je sais qu'il y a eu des frictions.
1: Oui.
2: Mais peut-être que c'était tout simplement des tensions que tout créateur peut rencontrer même au sein d'une équipe de création.

0: Alors là, on peut lire dans le livre édité par Aldente en même temps que la production en 1999, un texte où Tarkos a bien écrit voix une, voix deux, en l'occurrence la voix féminine parlée, récitant, en l'occurrence la voix masculine parlée. Donc on retrouve dans la répartition des voix que propose Tarkos une occasion pour vous de multiplier les registres lyriques différents.
1: Oui, alors ça c'était, enfin c'était des idées qu'on a eues en cours de fabrication en fait.
0: Oui.
1: En fait, Christophe nous disait pas ce qu'il fallait faire ou ce qu'il fallait, il sait pas, il nous a laissé libre quoi. Et
0: Oui.
1: c'est a posteriori où on a décidé de, ils ont décidé, enfin l'éditeur et lui probablement de je pense, hein,
0: Oui.
1: à confirmer par
0: Mais
1: d'autres.
0: quand vous disiez qu'il y avait des frictions musicales potentiellement entre vous, là par exemple, ce passage, vous arrivez à vous remémorer de qui l'a composé?
1: Ce passage précis,
0: Ouais.
1: je pense que c'est Thierry, mais je suis pas sûr.
2: C'était déjà très compliqué hein, de réunir quatre compositeurs, les musiciens, etc. Bon, indépendamment de ça, Christophe m'apprend quelques jours avant qu'en fait, il n'a pas du tout envie d'être récitant. Bon, on en parle un petit peu, je crois, on en a un petit peu parlé, mais j'ai pas réussi à le convaincre. Donc, j'avais plus que comme solution de trouver quelqu'un, un acteur. Un acteur, c'est-à-dire tout ce que détestait Christophe.
0: Mais oui.
2: Mais je ne voyais pas d'autre solution, à moins de laisser tomber complètement le projet. J'ai pas trop envie. Il avait même, ça me revient, Christophe était même allé jusqu'à se renseigner pour prendre des cours de diction. Hein. En fait, il avait peur. Parce qu'il se retrouvait dans un projet écrit, dans un projet où il y avait une trame, il fallait plus ou moins la suivre. Les partitions étaient écrites, même s'il y avait des parts d'improvisation. Et donc lui, son problème, c'était de se mouler, de se couler là-dedans. Il apportait tout avec lui. Enfin, c'était impossible de le canaliser. Et il le savait. Mais moi, je pensais quand même qu'on aurait pu faire quelque chose. Et donc, il a commencé à penser. Il n'a pas fait. Il était jusqu'à les prendre, à prendre des cours de diction.
0: Mais ça veut dire que c'est un projet qui n'avait pas la même couleur pour lui que toutes les autres perfs qu'il pouvait faire, parce que c'est la seule fois qu'il s'est produit de fait dans un cadre musical professionnel.
2: Exactement.
0: Et Eric Abécassis me racontait que lui, Eric, avait envie, à un moment donné, d'utiliser une pompe à vélo.
2: C'est vrai.
0: Tarkos, tout joueur de route vélo qu'il était, a refusé en disant non, ce serait quand même mieux de prendre un hautbois. Enfin, vraiment dans l'idée de faire de la vraie musique, quoi. Enfin,
2: Exactement.
0: et il se mettait à incorporer comme ça des codes de hiérarchie de musique savante pour
2: Exactement.
0: l'occasion.
2: Oh, c'est pas tellement des codes, je pense pas. Mais je pense que, encore une fois, il a toujours aimé par-dessus tout la musique. Quand on s'est connus au lycée, donc, je l'ai connu en tant que musicien. Bon, je faisais déjà du piano, j'avais un petit
0: Il jouait
2: groupe.
0: de quoi à part
2: Du
0: la route de
2: violon.
0: vélo? Ah, il jouait du violon.
2: Ouais, il avait aussi un petit orgue. Bon, tant pis. Je sais pas si ça a dit quelque chose aux personnes, aux jeunes d'aujourd'hui, mais c'était un tout petit orgue qui avait une sonorité pourrie. Et il venait comme ça répéter avec nous son petit orgue et son violon. Il jouait très mal, mais enfin, mon souvenir, c'était pas terrible. Mais pendant tout le temps que je l'ai connu, c'est la musique qui était importante pour lui. C'est pas la poésie. C'est bizarre, hein? Et donc, et là, c'était l'occasion pour lui, effectivement, comme tu dis, de participer à quelque chose, non pas de savant, mais, comment dire, de musical, qui tenait la route musicalement, écrit avec des gens sérieux et des pros, etc.
0: L'année d'après La Cage, en 2000, Christophe Tarkos est invité par les Revues Parlées au Centre Pompidou et veut alors inviter la contrebassiste et improvisatrice Joëlle Léandre.
3: Non, mais parce que moi j'avais lu déjà, puisque je lis beaucoup la poésie, littérature, mais aussi poésie, donc je trouve son écriture est extraordinaire, mais vraiment extraordinaire. Bah, quand on m'a dit, quoi, là, on fait une soirée Tarkos, il veut jouer avec vous, ou est-ce que c'est la revue Paris qui m'a dit, est-ce que vous êtes libre telle date? Moi, dès qu'il y a meeting, création, j'ai 12 ans et demi, c'est youpi, j'ai tellement. Ah ouais, ça, le vibe, ça, c'est magnifique. Donc, on s'est vu sûrement une heure et demie avant. Je me rappelle, il avait son chapeau, il avait un chapeau mou, un chapeau, comment on l'appelle? Oui, un chapeau mou, comment s'appellent les chapeaux là?
0: Chapeau feutre, non.
3: Oui, un chapeau feutre.
0: Ouais.
3: Et il m'a donné son texte, mais il n'a pas fait son texte. Il était déjà pas mal barré, je vais vous dire. Alors, je vais raconter parce que là, le déroulement, ça vaut le coup. Bon, voilà, une performance, un quart d'heure, 20 minutes, pas plus. Il est venu s'asseoir, il a pris une chaise. Donc je suis rentré, on est rentré à deux. Bon, je rentrais avec ma basse, il a pris une chaise, il devait être un mètre cinquante, à côté de moi. Il a baissé la tête comme ça, dans l'écoute. L'écoute de la musique, de ce que j'allais proposer, puisque c'était aussi une improvisation. Et la responsabilité, je débute sur la corde la plus grave de la contrebasse, c'est-à-dire le mi grave. Et en plus, ce mi grave, je le détends. On peut totalement tourner la corde, et la corde devient flat, ça fait...
0: Donc c'est un mi qui devient mou.
3: Un mi qui devient mou. Que je débute... Moi, je débute mon impro. J'attendais aussi quelque chose, parce que c'est un duo, c'était pas un solo, c'est un duo. Rien. Alors, j'ouvre l'improvisation, ça se structure.
0: Et là, vous étiez un peu surprise qu'il ne mette pas encore son texte en voix.
3: On n'est pas surprise, on est à l'écoute, on dit il n'est pas là, surtout. Je ne sais pas si on a le temps d'être surprise. Mais vous, démarrant quelque chose, vous êtes déjà dans le train, donc vous continuez.
0: Oui.
3: Après tout, c'était son silence, il avait peut-être 3-4 mots, où il faisait une impro totale. Moi, je suis ouverte à beaucoup, beaucoup, beaucoup à ça. Et puis, à un moment, mais au bout de je ne sais pas quoi, le public était dans une sorte d'attente, un silence rare. Il ne bougeait pas, j'avais la tête en bas. Alors, tu as la basse qui débute, et au bout, au moins 10 minutes, sûrement plus, je construisais mon truc, je revenais. Et à un moment, il se met debout, et il fait... La vache, c'est tout ce qu'il dit. Parce que ça lui a donné l'image d'une vache. Le public qui était entre l'attente, le rire, la suffocation, parce que c'est drôle quand même, l'autre qui arrête pas de tricoter avec sa basse, il se lève, mais il regarde le public. Là, il n'avait pas la tête en bas. Il fait même un ou deux fois La vache! Il retourne à sa chaise. C'était ça la performance. Il a absolument pas fait son texte, ni quoi que ce soit. C'était dans le son, effectivement, l'écoute de la musique et l'image de ce que lui en a déduit, d'être animal, apparemment.
0: Ouais.
3: Il a sorti ça, jamais j'oublierai ça. Et il aimait rire. C'est un gars, il aimait beaucoup rire. Il avait de l'humour, il aimait rire.
0: L'exercice de l'improvisation avec lui, est-ce que vous diriez que ça vous mettait dans un endroit musical spécifique? Ça vous donnait des idées particulières?
3: Non, parce que j'ai toujours travaillé avec des textes. J'ai toujours travaillé, travaillé.
0: Le fait que vous commenciez, parce que ça en impro c'est hyper important de savoir qui commence, c'était une décision que vous aviez prise tous les deux ou c'est venu comme ça?
3: Non, c'est comme ça.
0: Ouais, d'accord.
3: On décide pas.
0: On le sent.
3: On le sent, celui qui attaque, attaque. C'est bon, duo, c'est un duo. Que ce soit avec texte, avec un trombone, une voix un vocal ou un piano.
0: Jusqu'au moment où vous arriviez dans le public, il n'était pas décidé que ce soit lui ou vous qui alliez commencer.
3: Non. C'est le vrai sujet de cette presque radicalité, j'oserais dire. Et ce jeu, c'est un jeu, parfois peut-être, qui disait ça. Je crois que c'est Lou Smith, le trompettiste californien, afro-américain. Il y a vie et mort du son. La vie d'un son. C'est émaner, on émane un son. Mais ce son se meurt à un moment, il tombe. Et il disait que l'improvisateur était comme un... Il dit toujours de l'état en vie, Léo. Comme un funambule sur un fil. Nous-mêmes, on est entre la vie et la mort, oui, bien sûr. C'est cette sorte de ravin qui est un mélange d'intensité de vie et d'une telle... Ça touche sûrement même la transcendance, je crois. Je pense que oui. Et cette joie, ce jeu de tenter, je ne dirais pas le diable, parce qu'il n'y a pas d'histoire de diable ou de dieu, c'est risqué. C'est une musique risquée. Et prendre un risque, on peut être accidenté, on peut être beaucoup de choses. Prendre un risque, prendre des risques. Il y a des gens qui ne prennent aucun risque, d'ailleurs. Ils se laissent porter par le monde. Puis il y a des gens qui portent le monde et qui créent leur monde. C'est la grande différence d'individu.
0: Et que ce serait ça qui impliquerait cette façon de jouer de la musique avec ses textes, plus que même le ton qu'il peut avoir quand il lit lui-même ses textes.
1: Ah oui, tout à fait. Alors le ton qu'il a, c'est un ton très... C'est toujours... quand je l'écoute Tarkov, c'est toujours très, très lent, très...
0: C'est son ton.
1: Oui. C'est son ton, à lui. C'est très particulier.
0: D'ailleurs, dans La Cage, vous avez repris sa voix dans un dictaphone à un moment donné. Je crois que c'est lui, en tout
1: exactement.
0: Cas. Ouais.
1: On en joue, on joue avec le dictaphone, on joue, on fait des passages en arrière, on fait...

0: Et une idée me vient, c'est intéressant avec le collectif. Je pense qu'il se passe... Il y a une sorte de porosité qui se passe aussi, je pense, entre les compositeurs quand on travaille sur le même texte. Je pense qu'il y a une porosité qui se produit.
1: Enfin, on se laisse prendre par les gestes du voisin, quoi.
0: Oui, je crois, oui. Ah oui, oui. Oui, je crois. Peut-être pas consciente, hein, mais voilà.
1: Mais est-ce que vous sauriez dire, à part ça, c'est quoi la différence entre votre musique et celle de Thierry Hoé ?
0: Alors ça... Je ne suis pas musicologue, mais ça, c'est plutôt... Je ne sais pas si je pourrais... Bien sûr qu'il y a une différence, oui.
1: Ouais.
0: Oui. Il y en a beaucoup, certainement, mais...
1: Parce que moi, il y a quelque chose qui me trouble, ouais. C'est que moi, je vous identifie tous les deux à des pratiques de la musique, surtout improvisée. Sauf que quand vous vous retrouvez autour de Tarkos, vous vous mettez à sortir des partitions et à noter des hauteurs de voix et tout ça.
0: Alors non, moi, je n'étais pas du tout dans la musique improvisée à l'époque.
1: Ah oui, d'accord.
0: Pas du tout.
1: C'est venu après.
0: C'est venu après, oui. Okay. C'est venu après. Et encore que je me sens pas faire partie de la scène improvisée, dans la mesure où j'ai plutôt intégré l'improvisation dans mon écriture. Parce que pour moi, c'est ce que je disais tout à l'heure au niveau de la pensée, je trouve ça plus juste, en fait. Je veux dire, je pense pas que ce soit que l'écriture soit toute puissante. Je pense que dans la musique, il y a aussi une bonne part d'instinct que les compositeurs, souvent, et notamment les compositeurs contemporains, mettent un petit peu de côté. Il y a une bonne part de tâtonnement, d'expérimentation, d'instinct. Et ça, l'instinct, ça fait partie aussi. Je pense que quand on est musicien, on se fabrique un instinct tout au long de sa vie. On le fabrique. C'est très curieux de dire de fabriquer un instinct, c'est presque un oxymore, mais c'est, pour moi, c'est très juste.

0: Mais on reconnaît des espèces de réflexes de composition à l'endroit de ce texte. Donc on entend cette idée de stase, c'est-à-dire de suspension du temps, qui fait que la voix ne peut rien faire d'autre que de flotter au-dessus. Quoi.
1: Oui, absolument.
0: Mais alors ça voudrait dire que vous pariez dans la force de la flottaison de la voix pour bien pénétrer le sens du texte ?
1: C'est une question difficile. C'est trop loin pour pouvoir répondre précisément.
0: Ah oui,
1: c'est trop loin.
0: Il y a 25 ans,
1: oui,
0: bien sûr.
1: C'est trop loin. Parce que là, il faudrait retrouver la mémoire de l'écriture, enfin la mémoire du moment où on l'a écrit.
0: Mais vous vous souvenez par contre comment le public avait réagi ?
1: Oui, un petit peu. C'était pas terrible.
0: C'était pas un super accueil.
1: Non, c'était pas un super accueil. Je crois que d'abord, le texte est douloureux en lui-même.
0: Il ne parle que de ça.
1: Il est sombre. Et on n'avait rien fait pour arranger les choses. Mais par contre, il y en avait eu des adeptes féroces, je me rappelle. Il y a eu des fans, mais pas tant que ça, finalement. Ce n'était pas le grand enthousiaste.
0: Parce que quel public y avait ? Est-ce que c'était plutôt le public de la poésie, le public du CIPM, ou le public du GMEM ?
1: C'était le public du GMEM.
0: Ah, c'est ça ?
1: Oui. Ouais. Mais c'était ça aussi la beauté du GMM, c'est-à-dire qu'en fait, Raphaël de Vivo, à l'époque, il aimait bien mélanger la danse, inviter des danseurs, inviter des chorégraphes. Il y avait déjà ce souci de croisement, qui n'était pas très à la mode à l'époque. Plus tard, c'est dans les années 2000, 2010, que ça commençait vraiment à... que les gens se sont mis à mélanger les choses de façon totalement...
0: quasi systématique maintenant.
1: Quasi systématique et complètement décomplexée aussi.
0: Alors, on va écouter des exemples d'autres collaborations, d'autres tentatives qui ont pu se faire sans vous, mais avec les textes de Tarkovski.

0: Alors ça, c'est un extrait d'un opéra de Marc Monet qui s'appelle Le Pan.
1: Ah oui.
0: Comme le livre qui recueille des textes de revue de Tarkos.
1: Ah ouais, c'est très beau. C'est très beau. J'avais oublié ça.
0: Ouais.
1: Alors Marc Monet, c'est quelqu'un qui a les deux casquettes, je dirais.
0: Oui.
1: Il est à la fois musicien très cajun, qui a bricolé, entre guillemets, dans le bon sens du terme, avec peu de matière.
0: Qui a aussi pas mal travaillé avec Kagel.
1: Voilà, exactement, qui est aussi un bricoleur de génie. Et musique sérieuse, c'est-à-dire musique écrite. Et là, ça sonne. Même si je vois pas le texte de Tarkos. Là,
0: c'est jeuneux.
1: C'est jeuneux.
0: Jeuneux, oui, oui.
1: Ah, voilà, donc c'est un texte vraiment universel. On peut faire absolument ce qu'on veut avec ce texte.
2: Je fume. La fumée s'échappe. La fumée sort. La fumée me sort de la tête. Ma tête laisse échapper de la fumée. Je laisse échapper de la fumée au-dessus de ma tête. Ma chaleur part en fumée. Une fumée monte du dessus de ma tête dans le ciel. Je fume en l'air. Ma tête est trouée. De la fumée part dans le ciel, me sort de la tête. Je ne peux pas la retenir. Je la laisse s'échapper, qu'elle s'échappe, monte dans le ciel. Je ne peux pas la retenir. Je me laisse faire. C'est toutes mes forces, c'est ma chaleur, c'est ma vitalité. Elle part dans le ciel.
0: Ça, c'est un spectacle qui s'appelle Le Cri de l'Oie. La musique est de Benjamin Lafuente. Mais là, il y a peut-être le problème de l'acteur.
1: Absolument. Pour moi, c'est abominable. Parce que l'acteur prend le dessus sur...
0: Et puis il y met une intensité qui est hors du texte.
1: Exactement, il y met une intention, on lui a pas demandé de mettre une intention sur le texte. Le texte, il est là, les mots sont là, il n'y a pas besoin d'en rajouter avec son histoire personnelle et sa psyché un peu... Ça ne me plaît pas du tout. Et alors, je ne connaissais pas. Hein. Et le début, je ne sais pas ce que vous en pensez, mais le début, ça me fait... sacrément pensé à Sonorité, quand même. Mais en même temps, c'est une version polie, de ce qu'on a fait. Et c'est bien dommage, parce que, c'est trop poli, et puis c'est trop joué. En fait, l'intérêt de la poésie du travail de Tarkos, c'est que, justement, il balaye toute idée d'affect. Tout ce qui a fait la poésie une sorte de... le truc indigeste, fleurs bleues et tout ce que tu veux. Il a essayé justement de le ramener à la matière.
0: Parce que lui-même met un peu de lyrisme dans la voix parfois.
1: Oui, mais c'est du faux lyrisme.
0: C'est du faux lyrisme.
1: Hein, on l'entend, c'est du faux lyrisme.
0: Oui, oui.
1: On a juste envie de rigoler, justement, quand il a cette distance. Mais parodique sans référence. C'est-à-dire, il ne fait pas Fernand Reynaud, il ne fait pas Raymond Devos.
0: Encore que Fernand Reynaud est un modèle pour lui. Hein.
1: Ouais, il ne fallait pas trop lui dire. Hein.
0: Mais il le revendique dans RR quand même.
1: C'est vrai?
0: Ah oui, il y a une référence à Fernand Reynaud.
1: Ah, parce que je me souviens d'une fois où je lui avais fait la remarque, je crois que c'était justement au Vrac, un des Vracs, il y en a eu plusieurs avant Tabrin. Il avait fait vraiment une performance, j'avais l'impression d'entendre Fernand Reynaud. Il faisait un peu il avait un truc dans la bouche, comme ça, qui gênait pour lire, et il faisait exprès. Et il lui avait fait la réponse, on dirait Fernand Reynaud, c'est génial. Puis il s'était vexé, tu vois. Fernand Reynaud, hein, non. Ouais, non, mais il n'aimait pas les comparaisons.
3: Plongeons, partons. Il développe une sorte de... Comment cela s'appelle-t-il déjà? Il est en train de développer une... Comment cela s'appelle-t-il déjà? Je dis qu'il développe parce qu'il s'enveloppe. Il développe, comment cela s'appelle-t-il? Il ne se justifie pas, il n'a aucune justification à donner. Il développe une sorte de...

0: diable. La plus petite portion a autant d'importance qu'une moindre portion. Il ne confond pas les épandages et les vendanges. Il ne confond pas les fruits frais et les fruits confits. C'est normal, parce que c'est un compotier.
1: Compotier ?
2: Oui.
1: Et c'est Joël Léandre ?
2: Non, c'est une violoncelliste qui s'appelle Fabienne Eto.
1: Des quelles années ?
2: Ça doit être en 1999, à Nantes.
1: Ah, d'accord.
2: En fait, c'est moi qui fais la partition pour violoncelle.
1: Ah oui ?
2: Ouais.
1: Ah oui, d'accord.
2: En fait, quand je l'avais invité à Nantes, je l'avais invité à faire une lecture, dont celle du compotier, pour laquelle j'avais enregistré des sortes de brèves pour violoncelle.
1: Ah oui, d'accord. Donc, c'est écrit ?
2: C'est écrit. Oui, c'est écrit. Ouais, ouais, ouais.
1: Avec des notes ou plutôt...
2: Oui, avec des notes, avec des vraies notes. Ouais, ouais.
1: Waouh. D'accord, mais je connaissais pas. Donc c'est... Bah, tu vois, je me dis que c'est l'un des seuls poètes... Enfin, je sais pas s'il y en a encore, là. Faut pas faire le vieux schnock, mais... Qui était vraiment susceptible... De faire des performances avec la musique, avec des musiciens en direct. Parce que c'était pas seulement un poète qui lit ses textes avec derrière un background musical. Il y avait une réelle complicité. Et toi, si tu as écrit ça, c'est parce que tu connaissais le texte et tu l'as écrit en fonction du texte.
2: Oui, vraiment par rapport au texte. Ouais.
1: Tu vois, c'est on sent une vraie collaboration, et je pense que ça vient de lui, ça vient du fait qu'il joue avec la musique, même si c'est pas musical au sens noble du terme, ce qu'il fait, l'intonation qu'il prend, etc. Quelque chose qui te donne envie d'improviser musicalement.
0: Après tout, on peut déjà le voir, ce n'est pas si mal. Pour peu que l'on porte attention, on peut dire pourquoi. Comment il a fait petit à petit, il en fera peut-être assez. On peut dire ce qu'on voudra. Au moins, on peut s'y préparer. Maintenant, se préparer. Qu'importe. Maintenant, ce qu'il faut pour l'attraper, onde du rire, rit au milieu des veines, des fleurs, des ruisseaux, des compotiers. Compotier ne fait pas une fleur. Il ne sait pas faire la fleur. Il ne sait pas faire la rose. Il ne sait pas faire le pétale. Oh, quel compotier!

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0: Bonjour à tous, vous êtes sur Radio Neptune et c'est Ping Pong Jazz. Bonjour Philippe Champion.
1: Bonjour Jean-Luc, bonjour à tous.
0: Est-ce que ça ne sentirait pas un petit peu l'été, la perspective des vacances et voilà. Le dernier Ping Pong Jazz de l'année avant les vacances?
1: J'allais dire enfin.
0: Alors on se fait un petit plaisir égoïste à chaque fois au mois de juin avec une émission de coups de cœur, en fait, propositions qui... pour nous, sentent l'été, voilà. Alors on va décliner ça. Et chacun a choisi 5 morceaux qu'on va décliner sur les deux parties de l'émission. Oui. Et Philippe, c'est vous qui commencez.
1: Mais oui, avec Summertime, avec une superbe version, si ce n'est la version.
0: On va en discuter.